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4: Bonsoir à toutes et à tous. Vous êtes bien sur Radio Campus Grenoble 90.8. Pour l'apérophonie de ce soir, nous retrouvons les finalistes du concours Eloquentia ainsi que des bénévoles de l'association qui l'organise. Donc le concours Eloquentia de Grenoble, organisé par l'association du même nom. Le concours Eloquentia, je le rappelle, c'est un concours d'éloquence pour des personnes entre 18 et 30 ans, dans lequel plusieurs personnes s'affrontent sur un sujet. Un candidat doit défendre la positive et l'autre la négative. Depuis le 11 mars à Grenoble, plusieurs personnes parlent, déclament, argumentent, persuadent sous plein de formes différentes devant un jury. La finale du concours cette année a lieu le 6 mai, donc après-demain, de 18 à 20h, à l'amphi 1 de la Galerie des Amphis à Saint-Martin-d'Air. Il n'est pas trop tard pour prendre vos places, c'est gratuit et le lien est dans la bio Instagram à eloquentia.grenoble. Nous allons donc discuter du concours, mais d'abord de l'association Eloquentia. Et pour ça, je suis avec les trois bénévoles de l'association Eloquentia. D'abord Sarah Muti, secrétaire de l'association. Bonjour.
5: Bonjour.
4: Buntu Kamara, du pôle partenariat.
6: Hello.
4: Et enfin Léonie Morestin, présidente de l'association.
7: Salut.
4: Donc cette association, elle ne fait pas que des concours d'éloquence, elle organise aussi des cafés-débats, des masterclass et des ateliers pour se former à la prise en parole et à l'éloquence, afin d'initier donc les jeunes isérois à l'art de la prise de parole. Depuis combien de temps cette association existe-t-elle? Et peut-être quelle est son origine? Quelle a été l'impulsion en fait pour créer une telle association Peut-être Léonie, qui est présidente.
7: Eh ben, c'est une association qui existe sur Grenoble depuis 10 ans, donc c'est notre 10e saison cette année. Mais notre association, elle est beaucoup plus large que ça, puisque c'est une association internationale qui existe depuis 2012, inventée par Stéphane de Freitas en Seine-Saint-Denis. Et donc aujourd'hui, ça fait 10 ans à Grenoble. Mais c'est une association qui s'étend sur toute la francophonie. Donc on a des associations, une quarantaine d'associations dans le monde, en France, mais aussi Madagascar, en Algérie, voilà, etc. Dans toute la francophonie.
4: Stéphane de Freitas, qui, je le rappelle, est un des réalisateurs, si ce n'est le réalisateur du film très connu à voix haute.
7: C'est le réalisateur du film à voix haute, exactement. Et donc le film à voix haute qui présente la formation Eloquentia, qui se trouve aussi à Grenoble.
4: Et donc l'association, elle est composée seulement d'étudiants et d'étudiantes, ou est-ce qu'il y a un public plus large qui...
7: Alors l'association, nous actuellement à Grenoble, on n'est que des étudiants, mais c'est pas ça dans toutes les associations. On touche un public de 18 à 30 ans, en tout cas pour le concours, mais sinon, vraiment tout le monde peut être bénévole dans l'association et tout le monde peut participer à nos ateliers masterclass qu'on propose. À part, mine de rien, le concours qui est limité aux 18-30 ans, mais sinon, encore 18-30 ans, c'est pas les étudiants. Donc, voilà.
4: Et donc, si je comprends bien, les masterclass, les ateliers et les cafés-débats sont ouverts à vraiment tout un public au-delà de 18 et 30 ans.
7: Exactement. Tous ceux qui veulent en savoir plus sur la prise de parole en public et la prise de parole éducative, c'est gratuit, tout est gratuit.
4: Et donc, vous venez de le dire, c'est pas seulement un concours que vous organisez, c'est plein d'autres choses, dont des masterclass. Est-ce que vous pouvez revenir sur ce terme de masterclass, l'une d'entre vous?
7: Je vous en prie.
5: Du coup, on fait plusieurs ateliers et masterclass en début d'année en général. Les ateliers, en fait, c'est un peu le même format, sauf que c'est animé par des bénévoles, donc nous en général. Et tout ce qui va être masterclass, c'est vraiment des intervenants professionnels dans la prise de parole en public. Donc on va avoir des metteurs en scène, on va avoir des personnes, des professeurs dans la rhétorique classique. Enfin, on essaye d'inviter des personnes qui ont des profils variés afin que les personnes qui assistent à nos masterclass, et le plus possible d'expérience et de choses différentes à pouvoir faire pendant ces masterclass là quoi.
4: Donc les ateliers et les masterclass sont liés, ça va de pair?
5: En général, on annonce, on dit soit il y a atelier. En général, par exemple, en début d'année, on fait un atelier brise-glace. Donc c'est plus pour justement briser la glace. c'est pas très original, mais voilà, donc c'est plein de petits jeux, etc., pour que les personnes qui participent puissent se découvrir, etc., parce que c'est important, je trouve, l'ambiance dans une masterclass comme dans un atelier. Et en général, on retrouve quand même les mêmes personnes tout au long de ces mois, parce que c'est de septembre à décembre à peu près qu'on en fait. On retrouve les mêmes personnes qui viennent, et du coup, c'est vrai qu'elles se connaissent. Au fur et à mesure, il y a un climat de confiance qui s'installe. Et pour de la prise de parole en public, c'est super important d'avoir ce climat-là, je trouve.
7: En fait, la simple différence entre un atelier et une masterclass, ça va être l'intervenant qui vient. Donc, c'est-à-dire, une masterclass, ça va être un professionnel, là où peut-être que nous, on est considéré comme moins professionnel, et donc, du coup, on va appeler ça un atelier. Voilà. Mais dans tous les cas, c'est un créneau qu'on organise souvent sur une salle du campus, où ça peut être quelque chose de très spécialisé. Donc, on peut toucher que la rhétorique classique, on peut toucher simplement le slam, on peut toucher simplement l'expression scénique. Et voilà, ça va être... Des créneaux qu'on va mettre en place pour tout le monde qui veut en savoir plus sur une composante de la prise de parole en public.
4: Et pourquoi inviter autant les gens à cet art de la prise de parole? Quel est l'intérêt, en fait? Qu'est-ce qui vous motive, en fait, à enseigner cet art de la rhétorique et etc., enfin de l'éloquence en général? Et je pose peut-être la question à tout le monde. Pourquoi est-ce que c'est si important d'apprendre aujourd'hui la rhétorique?
3: Comme Léonie l'a dit, Eloquentia est née en Seine-Saint-Denis. Donc l'objectif, je pense, de départ, c'était aussi de se démarquer du côté un peu élitiste que peut être l'éloquence, et de permettre, en fait, à n'importe qui venant d'ailleurs de pouvoir lui aussi mettre des mots sur son histoire, sur son envie, sur ses messages. Et l'idée, en fait, c'est d'amener des jeunes ou même des moins jeunes maintenant à se dire qu'ils ont aussi le pouvoir sur leurs mots, et que les mots peuvent avoir des pouvoirs sur la vie d'autrui. Et c'est permettre, en fait, de faire des connexions entre les gens, c'est permettre de se révéler soi-même. Il y en a plein qui arrivent avec des problématiques liées à l'élocution, la timidité, le bégaiement ou autre chose, et qui viennent, en fait, se tester aux ateliers, aux masterclass ou à cette aventure qui est le concours, pour dépasser leurs limites et se rencontrer eux-mêmes, en fait, à travers des sujets assez variés, pour pouvoir se questionner, en fait, sur qu'est-ce qu'on a envie de donner, sur qu'est-ce qu'on pense, comment on peut se rapprocher des gens, etc. Donc je pense que c'est comme ça que l'éloquence peut être importante dans nos vies.
4: Sarah, est-ce que vous voulez revenir?
5: Moi, c'est pratiquement la même chose que Buntu. Enfin, je trouve que l'éloquence, c'est hyper important, en plus, dans la société de nos jours. Enfin, savoir parler en public, c'est quelque chose. Ça permet d'exprimer ses idées, ça permet de transmettre un message, ça permet, et aujourd'hui, avec les problématiques en plus sociétales qu'on peut avoir autour de nous, que ce soit en tant qu'étudiant, mais que ce soit n'importe qui, à n'importe quel âge, on a tous des problématiques différentes au fur et à mesure qu'on avance dans nos vies. En fait, c'est hyper important de savoir communiquer avec les gens et de savoir dire ce qu'on pense aux autres, pour qu'ils, déjà, ils sachent notre point de vue, mais qu'en plus de ça, essayer de pouvoir communiquer, de pouvoir dire là je suis d'accord, là je suis pas d'accord, et ça peut se faire, certes ça peut se faire dans une sphère intime, parce qu'on peut être deux par exemple, mais ça peut très bien se faire devant un amphi, ça peut se faire, regardez, quand il y a les manifestations, les choses comme ça, enfin c'est pour faire valoir ses droits aussi au bout d'un moment, donc c'est hyper important. Moi, je trouve l'éloquence, on a la chance avec Eloquentia de pouvoir promouvoir ça au niveau des étudiants, au niveau des jeunes, mais ça touche, en fait, au final, un public beaucoup, beaucoup plus large, quoi.
4: Des choses à rajouter, Léonie?
7: Moi, je suis globalement d'accord avec tout ce qu'on vient de dire. Je sais que moi, j'ai rejoint Eloquentia parce que j'étais très timide, et ça m'a permis de m'ouvrir face à un public, mais j'adore aussi maintenant, quand je vois par exemple à la formation, ou même quand on voit les orateurs discourir, en fait on les voit s'ouvrir, et juste l'authenticité quand ils parlent, leur transmettre cette bienveillance qu'on a dans l'association, je trouve que c'est trop chouette, en fait, de pouvoir vivre des choses comme ça à travers simplement le fait de parler, en fait. Donc du coup, si tout le monde pouvait avoir cette vision-là de ce que c'est parler en public, c'est le message qu'on peut faire passer. Oui, c'est super important. Donc voilà, j'adore voir les jeunes s'ouvrir comme ça, c'est trop chouette.
4: Et Buntu, vous parliez donc de cette origine des concours Eloquentia en Seine-Saint-Denis, et que ces concours tendaient à se démarquer d'un élitisme. Justement, par rapport à cette question, est-ce que d'une année à l'autre, ou en tout cas au sein même d'une édition, vous constatez des profils assez différents, assez variés? Et qu'est-ce que ça apporte, en fait?
7: Bah, c'est bien l'originalité d'Eloquentia, c'est que c'est ouvert à tout le monde, dans le sens où on va voir tous les autres concours d'éloquence. On appelle ça concours d'éloquence, là où nous, c'est un concours de prise de parole en public. Et donc, simplement, les gens peuvent venir slammer, rapper, faire de l'éloquence s'ils en ont envie, à travers des plaidoiries. Mais c'est vraiment des discours qui peuvent être divers et variés. Et du coup, forcément, quand on dit aux gens d'être authentiques, eh ben, ça rapporte à tout le monde, puisque ben, chacun a son authenticité propre. Donc du coup, en fait, y a personne n'est pareil. Je ne sais pas comment expliquer, mais tout le monde vient de partout. Et c'est trop bien, parce que ben, c'est une association qui réunit plein de gens. Et on s'en fiche de qui on est. Et en fait, tout le monde est là pour la même chose et pour partager les mêmes souvenirs, voilà, et donc c'est trop chouette.
3: C'est vrai qu'au-delà de l'aspect technique de l'éloquence, il y a tout l'aspect artistique, il y a tout l'aspect social qui prend une encore plus grande place dans un concours comme Eloquentia, là où dans des concours type un peu plus plaidoirie ou choses comme ça, c'est quelque chose qu'on retrouve moins. Et du coup, bah, les gens, ils en sortent avec une nouvelle compétence qui est de savoir mieux s'exprimer ou avoir une meilleure façon d'exprimer leurs idées. Mais ils ressortent aussi avec, ils ont rencontré des nouvelles personnes, ils se sont peut-être fait des nouveaux amis, ils ont réussi à créer du lien social plus facilement, et peut-être en dehors, ils en avaient du mal, et du coup ils ont réussi à se désinhiber en faisant des aventures comme ça. Donc oui, avoir des profils totalement différents, issus du milieu du théâtre, issus du milieu du rap, c'est vraiment un mélange de profils différents, et t'en ressors encore plus plein de choses.
4: Et ces profils très différents, ils sont aussi marqués par une différence d'origine. Est-ce qu'il y a des personnes internationales aussi qui viennent ou qui participent? Est-ce que vous en trouvez aussi?
3: À échelle locale, moins. Après, on est totalement ouvert. Il y a des personnes qui ne parlaient pas hyper bien français et qui sont arrivées ici pour les études et qui se sont dit « Allez, j'ai envie de me lancer dans un concours d'éloquence en français. » Et du coup, c'est trop bien de voir des personnes se dépasser comme ça dans une langue qu'ils ne maîtrisent pas forcément, mais qu'ils ont envie de faire quand même passer un message à travers ça. Donc ça, c'est trop bien. Et moi, j'ai eu l'opportunité avec Léonie de partir l'année dernière au camp Eloquentia, et qui se passe avec les antennes internationales. Donc tu as des personnes qui viennent, comme elle a dit, du Sénégal, de l'Algérie, de Madagascar, d'Haïti. Et c'est juste un plus, en fait, de voir comment l'éloquence francophone se développe aussi dans d'autres pays. Quelles sont les idées, quelles sont les choses utilisées. Et c'est un vrai partage, en fait. Tu ressors juste avec du partage.
4: Vous, en tant que bénévole, quel rôle est-ce que vous avez au sein de l'association? Est-ce que vous formez aussi les personnes qui viennent, par exemple, aux formations? Est-ce que vous organisez du coup le concours? Comment ça se passe? Quel est vos rôles, quels sont vos rôles au sein de l'association?
3: Moi, j'ai un parcours un peu plus particulier, parce que je suis entrée dans Eloquentia en tant que je prenais les masterclass et les ateliers, donc je participais à ça. Ensuite, je suis passée candidate au concours, et ensuite, je suis devenue formatrice à Eloquentia. Donc, j'ai plusieurs casquettes grâce à Eloquentia, et je trouve ça trop bien. J'ai pu un peu tester, voir tous les côtés de l'univers, et je trouve ça cool. Et aujourd'hui, je suis dans le pôle partenariat. Donc, mon objectif, qui n'a pas été hyper bien réalisé cette année, c'est de pouvoir s'ouvrir, comme je disais. À mon sens, l'important, c'est aussi la pluralité des profils qu'on peut avoir. Et à mon avis, il faudrait aussi trouver un moyen d'accueillir encore plus de personnes que les étudiants présents sur l'UGA et le campus, et d'aller commencer à entrer à Grenoble, faire venir aussi des personnes issues de d'autres milieux, en fait. Et il n'y a pas tout le monde qui se trouve à l'université ou qui a l'opportunité de faire des études, mais des artistes, on en trouve ailleurs, et aller les chercher, en fait. Donc l'objectif, c'est de découvrir des nouvelles scènes. C'est aussi une expérience que peu de jeunes ont vécu, monter sur une scène sous des projecteurs et parler pendant 10 minutes pendant que tout le monde t'écoute. Je pense que tout le monde n'a pas envie de faire ça, mais c'est une expérience à vivre, parce que tu te dépasses et tu découvres de nouvelles choses. Donc avoir d'autres espaces sur lesquels les candidats peuvent discourir, et avoir des partenariats avec potentiellement la ville ou la métropole qui puissent aussi nous accompagner à partager, en fait, ce message et à accueillir plus de jeunes.
4: Léonie,
7: la question à la base, c'était
4: le rôle
7: de bénévole. Moi, du coup, je suis rentrée à Eloquentia directement en tant que bénévole. Donc, le rôle de bénévole, c'est globalement de gérer l'association, c'est-à-dire, je vais dire des trucs banals, mais trouver des salles, trouver les jurys pour les candidats, enfin pour les tours en public ou à huis clos. C'est organiser des ateliers, c'est trouver des gens qui sont disponibles pour faire des masterclass. Après la formation, bah, trouver des formateurs, formatrices. Donc voilà, c'est toute cette gestion de maintenir et faire vivre l'association. Moi, j'ai la casquette aussi de formatrice depuis 2 ans à la formation à voix haute, dans le module coaching concours. Donc ça, c'est trop chouette aussi. J'avais déjà fait des concours d'éloquence avant, mais j'ai jamais fait Eloquentia, le concours Eloquentia. Voilà, donc j'ai commencé en tant que bénévole, maintenant je suis présidente. Et je suis d'accord avec Buntu, l'association est pour l'instant, il est vrai, très centré sur le campus, aussi parce qu'on est des étudiants et qu'on a tout ce que le campus nous permet d'avoir en tant qu'étudiants, c'est-à-dire la gratuité des salles, etc. Mais c'est vrai que l'objectif aujourd'hui, ce serait de s'émanciper dans Grenoble, dans Saint-Martin d'Air, peu importe, pour effectivement toucher encore plus de monde et notamment des étudiants, par exemple, qui ne sont pas forcément à l'UGA, qu'on peut même aujourd'hui, on peut toucher des BTS, des MMI, etc. Donc voilà, après, le rôle de bénévole, ça reste bénévole. Donc nous, on est tous étudiants à côté. Donc on a tous aussi notre vie à côté, finalement. Et puis voilà, c'est que du plaisir, en vrai, d'être à Eloquentia. Donc je ne sais pas quoi rajouter de plus.
4: Et Sarah, peut-être ajouter.
5: Du coup, moi, ça fait 2 ans que là, je suis dans l'asso, voilà, en tant que bénévole. Du coup, pareil, j'ai pas fait le concours. Je sais que l'éloquence, c'est toujours un truc qui m'a attirée, qui m'a. Enfin, en fait, j'adore voir les autres discourir. Pas forcément moi, mais moi, je trouve qu'ils se débrouillent très bien et les discours sont incroyables. Donc, c'est pour ça que ça m'a donné aussi envie de rentrer dans cet asso. Et je trouve que l'avantage d'Eloquentia, quand je parle un peu avec des copines qui sont dans d'autres associations, etc., c'est que bénévole, en fait, c'est pas vu président en haut et les bénévoles qui font un peu le reste. C'est vraiment du travail d'équipe. C'est vraiment. Enfin, on s'entraide tout le temps. Si quelqu'un ne peut pas faire une tâche, et c'est quelqu'un d'autre qui va pouvoir la faire, alors que ce n'est même pas notre pôle de base. En fait, par exemple, communication. Alors, bon, y a des choses que forcément, par exemple, la com, je ne sais pas faire forcément un visuel, mais par exemple, s'il y a besoin de poster, s'il y a besoin de faire une description sur un post ou des choses comme ça, c'est des choses qu'on va s'entraider, parce que on n'est pas forcément, ne peut pas forcément à certains moments, etc. Donc, c'est vrai que l'ambiance bénévole, je la trouve particulièrement sympathique à Eloquentia parce que j'ai l'occasion de voir des fois dans certaines autres associations c'est pas le cas donc voilà, donc franchement c'est une super expérience d'être à Eloquentia et notamment en tant que bénévole, je recommande en tout cas.
4: C'était donc les bénévoles de l'association Eloquentia qui organisent le concours Eloquentia à Grenoble. Merci beaucoup à Sarah Muti, secrétaire de l'association Buntu Camara au pôle partenariat, et enfin Léonie Morestin, présidente d'Eloquentia. Merci à vous trois.
5: Merci à toi.
4: Et on retrouve les finalistes après une interlude musicale.

0: Et vous êtes toujours sur Campus Grenoble, vous écoutez l'apérophonie sur le concours Eloquentia à Grenoble. On vient d'écouter Hypersensible de Thomas et Dosset, parce que le rap, c'est aussi une forme d'éloquence que l'on pourrait présenter au concours. Et justement, on va maintenant parler du concours lui-même. Et pour ça, je suis avec les quatre finalistes du concours de cette année. Donc Dorian Tourte, Nirilan Rakotoarimino, Laura Pisa et Léa Dagron. Bonjour, enfin bonsoir à vous quatre.
1: Bonsoir.
0: Alors, peut-être pour commencer, qu'est-ce qui vous a poussé à participer au concours, chacun d'entre vous ?
2: Bah, moi, c'est parce que je l'ai fait au lycée et que j'avais beaucoup, beaucoup à m'améliorer dessus. Et puis parce que c'est une période de ma vie qui est assez compliquée. Et il y a quelqu'un qui m'a dit, il n'y a pas très longtemps, que quand on va s'en sortir, on n'est pas obligé de se mettre des bâtons dans les roues tout seul. Du coup, je me suis dit, je vais trouver un truc. Et là, je vais tout donner et je vais tout déchirer. Voilà.
3: Moi, c'est un peu pareil. Je me suis lancé là-dedans parce que ça me permettait d'écrire et d'être vraiment très sincère dans ce que je disais. Et c'était un exercice super pour faire ça, du coup. Et vraiment, en fait, j'ai continué parce que ça me permet vraiment de sortir des trucs sans quoi j'aurais... Enfin, des trucs que j'aurais jamais découvert sinon. Donc...
4: Moi, c'est parce que ça fait 3 fois que je loupe l'occasion de faire le concours, mais c'est surtout par passion pour la poésie, le fait d'apprendre et de partager des choses à des personnes qui ont hâte de nous écouter.
5: Moi, je dirais que j'ai toujours aimé écrire, mais j'ai jamais eu cette confiance de parler de mes idées devant des gens, et c'est plus par rapport à cette prise de confiance qui m'a poussée à m'inscrire aujourd'hui, enfin, participer à Eloquentia.
0: Donc autant de raisons différentes de participer à un concours, c'est super. Et pour l'instant, quel sujet est-ce que vous avez préféré défendre au concours ? Si c'est des années antérieures, c'est aussi, vous pouvez aussi le dire. On veut juste savoir à peu près à quelles questions on peut s'attendre.
5: Moi, pour les demi-finales, je suis tombée sur « La jeunesse est-elle innocente ?» et j'ai dû défendre à la négative. Au début, quand j'ai eu le sujet, c'était pas évident parce que enfin, lorsque j'entends la question, il n'y a pas forcément de réponse qui me vient. Mais à force d'écrire, on trouve forcément des choses à dire et ça m'a permis d'être là aujourd'hui.
2: Moi, c'est « Faut-il souffrir pour grandir ?» donc les demi-finales aussi, en lien avec ce que je vis en ce moment et puis parce que du coup, j'ai pu dire des choses dedans pour parler et dire ce que j'avais à dire le plus profondément que je puisse le faire.
4: Moi, c'était au deuxième tour, c'était la sentence était irrévocable à la négative et c'était une bonne façon de rendre hommage à ma famille, à mon grand-père.
0: Et Dorian ?
3: Moi, c'était un sujet que j'avais eu à Rennes, du coup, et qui était sur le travail, c'était « Bifurquer est-il un privilège de classe ?» Et c'était super, parce que pour moi, c'était un sujet politique, mais sur lequel je pouvais identifier des personnes qui ont vraiment existé et que j'ai côtoyées dans ma vie. Donc j'ai pu construire une histoire autour de ça et j'en étais très fier. J'étais très content de ça.
0: En fait, dans tous vos témoignages, ce qui est marrant, c'est que on pourrait ne pas s'y attendre. En tout cas, moi, je m'y attendais pas. C'est que les sujets que vous dites sont très liés à votre expérience personnelle. Dans quelle mesure le discours peut se baser aussi sur des expériences, peut être nourri en fait de vos expériences propres aussi.
4: Un discours en soi, il a une partie intégrante, comment dire, il faut obligatoirement qu'on parle de nous parce que ça, un discours il nous représente. Si on est là devant les gens, ce n'est pas pour jouer un rôle, c'est vraiment pour dire ok, je vais vous montrer ce sujet avec mon point de vue et donc mon parcours.
2: Bah moi c'est plus parce que quand c'est personnel et que je l'écris, parce que dans la vie je suis quelqu'un qui parle très rapidement, qui vit tout à 1000 à l'heure, et quand je fais un concours d'éloquence, ça me permet de mettre mes idées un peu au clair, de faire le point aussi sur moi-même, donc c'est hyper important. Et quand je le fais, du coup, je le vis avec mes émotions, avec je suis plus posée, et puis voilà, ça me permet de me poser vraiment.
5: Je trouve que lorsqu'on fait un concours d'éloquence, les gens qui viennent te voir, ils prennent le temps de venir nous écouter. Donc c'est un peu notre rôle de pouvoir partager un bout de qui on est vraiment, pour qu'ils puissent s'accrocher à notre histoire, pour qu'ils puissent suivre qui on est à travers notre discours. Et c'est ça que je trouve fascinant, et c'est pour ça que c'est toujours intéressant à chaque étape du parcours, parce qu'on apprend à se connaître un petit peu plus chacun ici.
0: Oui, ça fait une sorte d'introspection aussi. Dorian, vous avez des choses à ajouter?
3: Moi, c'est pareil. C'est vraiment ça l'idée.
0: Cette année, le concours commençait le 11 mars, donc ça fait presque 2 mois que vous y êtes. Comment est-ce que vous gérez le stress des concours? J'ai envie de poser la question, parce que c'est quand même une dimension, j'imagine, assez importante dans cette période-là. Comment vous gérez ce stress, cette pression, et comment vous vous organisez pour préparer le discours et être prête ou prêt au moment fatidique?
2: Bah moi, quand j'ai le sujet, je me suis mis une deadline. C'est que maximum en 2 jours, il faut qu'il soit absolument écrit, terminé. Après, le stress, moi, je le prends plus comme de l'adrénaline que comme du stress. Donc, j'arrive sur scène, je tremble, mes mains, elles tremblent. Mais déjà, il y a des gens qui sont là pour me soutenir, qui viennent me voir, qui me soutiennent même avant, après, pendant. Donc ça pose énormément. Et puis, je me dis, bah, de toute façon, maintenant, j'y suis. Donc, soit tu donnes tout et tu te défonces tout, soit tu t'abandonnes, mais tu peux pas. Donc, je gère le stress comme ça, plutôt.
3: Moi, je le gère pas. genre, pas du tout. Vraiment, le sujet des cars, par exemple, j'ai fini mon texte la veille, j'ai pas eu le temps de l'apprendre, j'étais vraiment très stressé pour les demi, pareil, j'étais très stressé, et à chaque fois j'ai la question juste avant de passer, je me dis mais qu'est-ce que je fais là, pourquoi je fais ce truc en fait, mais je fais comme je peux, une fois que je suis sur la scène, de toute façon il faut que je me fasse confiance, donc...
5: Moi, je vais rejoindre Dorian. Je ne gère pas. Même avant, je me rappelle pour les demi, je voulais abandonner, mais à la dernière minute, parce que quand je me suis inscrite, c'était vraiment ce truc de avoir confiance en moi. Et pour l'instant, je suis encore en pleine construction de cette confiance et j'apprends à chaque partie du concours.
4: Eh bien, Dorian et Irilan, je vous rejoins, je ne gère pas du tout. En fait, je passe par différentes phases, la phase de « oh, ça va le faire, il y a un petit peu de temps », la phase de brainstorming et la phase de « oh, faudrait quand même le faire ». Et puis, en fait, finalement, je suis toujours réanimée par la passion et je me dis « il faut juste apprécier le moment présent, malgré la peur des regards des autres et du fait que parfois, on s'attend à beaucoup de la part de soi-même ».
0: Et donc, Léa, pardon, vous parliez de d'une deadline. Combien de temps vous avez pour préparer le discours?
2: 10 jours.
0: 10 jours, d'accord. Et vous l'avez le jour même de la... Ok, non.
2: On l'a 10 jours avant de passer le step.
0: Très bien. Et en fait, à quoi débouche ce concours? Est-ce qu'il y a des concours à échelle nationale, par exemple? Une fois que vous êtes lauréat ou lauréate de ce concours-là, qu'est-ce qu'il y a au-dessus? Est-ce qu'il y a quelque chose au-dessus?
2: Bah oui, le gagnant, il va à Paris. Et en quart de finale, je crois, si je ne dis pas de bêtises. Et de la métropole de France. Et après, c'est au niveau international francophone.
0: D'accord. Très bien. Et souvent, bah, vous y avez partiellement répondu, mais ces concours, c'est un vrai défi pour des personnes qui seraient timides. Et souvent, c'est... En fait, on trouve beaucoup de personnes timides ou qui ne savent pas gérer le stress, justement, parce que c'est un challenge pour eux. Est-ce qu'avant ce concours, vous confirmez cette règle? Est-ce qu'avant ce concours, vous étiez aussi des grands timides qui ne voulaient pas, surtout pas parler aux oraux à l'école?
5: Moi, lever la main en classe, ça me tétanise. Donc, comment vous dire que parler devant tout un amphithéâtre, c'est vraiment un défi, mais je conseille vraiment de le faire. Ça aide, ne serait-ce que pour les idées, pour... je sais pas, il y a une connexion qui se crée entre toi et le public, entre toi et les autres. Et... je suis toujours timide, mais ça m'a un peu aidé le concours à améliorer cette partie-là de moi-même.
4: Moi, justement, j'ai toujours aimé répéter des pièces de théâtre, etc. Enfin, plutôt des poèmes. Mais là où ça a été dur pour Eloquentia, c'est que justement, il faut parler de soi. Et pour moi, il était là mon défi. Et parler de soi, rédiger, accepter les choses qu'on va partager avec le public. Et voilà.
3: C'est drôle parce que moi, c'est l'inverse. C'est plus facile pour moi de faire un discours passionné devant 400 personnes que de rencontrer une nouvelle personne et de lui dire ce que je suis, enfin qui je suis en fait. C'est...
2: Et moi pareil, hein, je suis pas du tout timide, mais alors tout l'inverse. Par contre, je suis très hyperactive et je parle très vite et je dis pas souvent ce que je ressens. Souvent on me dit tout le temps tu souris tout le temps, tu vas tout le temps bien. La vérité c'est que non, et dans les concours je peux le montrer, me poser, parler doucement. Donc non, la timidité c'est pas du tout mon truc.
0: Et est-ce que cette expérience du concours... Peut-être que vous le verrez de manière plus postérieure, mais pour l'instant, est-ce que vous voyez que il vous a poussé à vaincre le stress ou à vaincre une certaine discrétion ou justement une forme d'hyperactivité où on ne peut pas se canaliser. Est-ce que vous arrivez à avoir une vraie évolution, même dans votre vie de tous les jours, enfin même surtout dans votre vie de tous les jours, parce que c'est peut-être ça aussi l'intérêt.
2: Oui. Bah, moi, par rapport à l'hyperactivité, oui, clairement. Surtout que je me suis vraiment améliorée par rapport à ce que je faisais au lycée. Mais ça m'a surtout beaucoup, beaucoup aidée dans ma période aujourd'hui. Donc, les deux, c'est un défi relevé et je suis fière, mais c'est pas fini.
0: Parce que vous avez posé vos pensées sur un papier, puis vous les avez exprimées, en fait.
2: Oui, c'est ça. Au moins, j'ai pu dire ce que j'avais à dire, à qui je voulais le dire aussi. Parce que ça, c'est important. Des fois, dans mes textes, je parle de moi. Je parle pour le public, mais je parle aussi pour des gens en particulier. Donc, c'est très important pour moi.
3: Moi, je dirais que ça m'a aidé pour le stress en gestion de crise. C'est toujours, tu te retrouves dans une situation, c'est chaud, il faut gérer, de toute façon, il n'y a pas le choix. Et un discours, c'est ça. Tu arrives sur une scène, les gens attendent quelque chose de toi, tu vois plein de regards et tu fais bon, ben, banco.
5: Moi, je dirais quand même que ça aide parce que, en fait, on est sur le fait accompli, t'as accepté de participer, donc t'es là, tu essayes de faire de ton mieux. Donc dans la vie de tous les jours, je pense que ça se relate quand même, ne serait-ce qu'avec les gens, tu oses plus dire, enfin, poser ta position, moi je dis tel et c'est comme ça, et si t'es pas d'accord avec moi, bah, on peut en discuter bien évidemment, mais tu oses plus t'affirmer dans tes idées. Moi je trouve que c'est dans cette manière-là que j'ai évolué.
4: Et je suis tout à fait d'accord avec toi, Nirilan, parce que moi, là où ça a évolué, c'est par rapport à l'hypersensibilité. Ça m'a permis de m'affirmer encore plus et de me dire que ce n'est pas une faiblesse, c'est une force. Au contraire, elle est créatrice, et elle permet justement de construire ses discours.
0: Et bien justement, j'aimerais bien parler d'éloquence tout à l'heure. Avant ça, j'aimerais bien que vous m'entendiez quelque chose, un petit extrait d'un documentaire. On se retrouve juste après.
6: Le fait que j'ai développé, je pense, cette appétence pour parler, ça a été un moyen de survie, je pense. J'étais juste très en colère et dans l'incapacité de moi-même savoir ce que je ressentais, et ça me faisait beaucoup de mal. Mais le fait de pouvoir me défouler, sortir des choses que je dirais jamais dans la vraie vie, de pouvoir même slammer, rapper, faire de la poésie, des mises en scène un peu théâtrales, bah, tout ça, ça m'a permis de vraiment aller mieux, en fait.
0: Et vous êtes toujours sur Radio Campus Grenoble 90.8. On vient d'écouter un extrait donc, du documentaire Le Premier Mot, un documentaire réalisé par le Cercle des orateurs disparus. Donc la personne qui parle dans ce documentaire dit que cette appétence pour parler qu'il a, permet de se comprendre et de se dévoiler, de se défouler aussi pour aller mieux. C'est quelque chose, on en a un petit peu parlé, mais que vous confirmez en ayant cette expérience à Eloquentia.
2: Oui, clairement.
4: Ah oui, il y a une très grande dimension cathartique. C'est plus que se révéler, c'est se laisser aller et juste s'autoriser à être pleinement soi-même, à tout ressentir, tout vivre, et à se dire, ok, à travers un discours, je suis vulnérable. Mais si vous êtes là, vous avez envie d'être là, vous avez envie d'être vulnérable avec moi aussi.
2: Et laisser passer un message aussi, très important.
0: Par quoi ça passe en fait l'éloquence ? Est-ce que c'est seulement un langage qui est verbal ? Est-ce qu'il y a d'autres dimensions ? Comment vous définiriez l'éloquence ? Par quoi elle se traduit ?
5: Bah, moi je dirais que l'éloquence c'est beaucoup plus que des mots, ça passe par les gestes. Comment est-ce qu'on fait passer le message, non seulement avec les mots, avec nos gestes, mais aussi à travers les silences, qui veut dire beaucoup de choses en éloquence. Et donc je dirais que c'est pas seulement des mots, c'est surtout des sentiments qu'on arrive à faire passer à travers notre corps, notre gestuelle, à travers notre posture quand on discourt.
3: Ouais, c'est vraiment le corps, ça permet de faire ressortir toute la sincérité qu'on a mise dans le discours, et ça permet de le vivre. Moi, c'est comme ça que je vois l'éloquence, et c'est d'autant plus puissant, du coup.
0: Ça peut être aussi une mélodie. On peut parler de musique aussi dans l'éloquence ? Est-ce que ça a une dimension importante également ? Parce qu'il faut poser sa voix, donc il y a une forme d'intonation aussi qu'il faut avoir.
3: Absolument.
4: On peut tout à fait faire un parallèle avec la musique, parce que comment dire, y a cet aspect de rythme, de tempo, le fait d'être toujours bien calé, etc., sur les mots, sur les pas, sur les gestes, sur même les expressions faciales. Est-ce que vous êtes souvent confronté, parce que tout à l'heure Dorian parlait de sincérité dans le discours, mais vous devez souvent être aussi confronté à défendre des affirmations avec lesquelles vous n'êtes pas entièrement d'accord. Comment est-ce que vous... Déjà, est-ce que vous avez des exemples, pour commencer? J'ai posé une colle.
2: Alors oui, parce que par exemple, en demi-finale, quand j'ai eu mon thème « Faut-il souffrir pour grandir », au départ, je me serais dit que oui. Justement parce que quand tu souffres, tu grandis forcément plus vite, t'apprends plus de choses. Et en fait, le challenge, c'est justement de se dire, bah ok, mais alors, qu'est-ce qui te convaincrait, toi, que l'inverse serait vrai? Et après, tu pars, et en fait, à la fin, maintenant, tu me poses la question, je te dirais, ah non, c'est non, il ne faut pas souffrir pour grandir. Donc, voilà.
4: D'autres exemples de phrases?
5: Moi, justement, c'est mon cas, là, pour la finale. Je vous avoue, je n'ai pas fini mon texte pour l'instant. Et c'est le challenge même de l'éloquence, c'est que des fois, tu n'arrives pas. Et c'est mon cas maintenant, en ce moment, j'y arrive pas parce que j'ai un peu de mal avec le sujet. Et c'est tout le jeu. Mon sujet, c'est la liberté est-elle conditionnelle et je dois la défendre à la négative. Donc, c'est un peu plus compliqué, mais c'est le jeu aussi de trouver, enfin, comme elle a dit, c'est le jeu de pouvoir trouver des arguments pour se dire comment est-ce que moi, je pourrais être convaincue de cela.
4: Est-ce que vous êtes confronté à des enjeux éthiques en défendant des choses avec lesquelles vous n'êtes pas d'accord, parfois ?
3: En tout cas, pour ma part, pas vraiment, parce que dans l'élaboration du discours, je n'écris jamais des choses avec lesquelles je suis pas d'accord. C'est pas possible, en fait. J'ai essayé des fois, j'écris des phrases, je me dis ça ne marche absolument pas parce que j'y crois pas. Donc de toute façon, ça va se voir, et puis en plus, j'ai pas envie de le faire. Donc sur un sujet où on n'est pas foncièrement d'accord dès le départ, faut surtout trouver une ligne, même si elle est fine, une ligne vers laquelle on dit « Ah, ça, pour le coup, je pourrais l'entendre. »
4: Ça rejoint un peu le dévoilement de soi qui se joue dans le concours. Et du coup, dans ce cas-là, en fait, vous y avez partiellement répondu aussi, mais comment vous gérez cette espèce de conflit intérieur? Vous vous demandez comment vous vous seriez convaincu de cette affirmation? Donc, Léa y a répondu.
2: Oui.
4: Ça serait dans quelle mesure je suis d'accord avec cette partie-là et vraiment creuser un maximum, étendre cette idée-là.
3: Pour moi, c'est trouver une idée forte où je me dis « Ah ben, en fait, ça, j'y avais pas pensé, mais si on joue peut-être sur ce mot ou quoi, on peut dire « Ah ben, là, en fait, ça marche plus, le sujet, il marche plus. »
2: Comme en demi-finale.
3: Exact, mais bon, tu m'as bien éclaté quand même. Ok.
5: Moi, je dirais comme Dorian. En fait, il faut trouver une ligne où tu te dis que ça, à ce moment-là, je suis d'accord avec ce qui est dit. Parce que si on commence à écrire et que vraiment c'est à l'opposé de ce qu'on pense, ça va pas marcher. Donc c'est vraiment trouver l'idée qui nous représente à travers la question qui nous est imposée.
4: Donc parfois, vous devez vous imaginer une situation dans laquelle ce serait possible d'affirmer ça.
5: Moi, c'est vraiment ça comment je procède.
4: Et du coup, pour vous aujourd'hui, qu'est-ce que ça représente la parole en elle-même? Est-ce que c'est plutôt, ça se passe plutôt du côté de l'arme, ou est-ce que justement c'est quelque chose qui apaise le débat public? Peut-être que c'est un peu des deux.
2: Pour moi, c'est complètement les deux. Déjà dans la vie de tous les jours, que ce soit sans éloquence ou pas ou avec, peu importe, mais déjà la parole, c'est quelque chose d'important, de pouvoir communiquer, discuter, échanger, dire à quelqu'un, écoute là, ça m'a pas plu ce que t'as fait, ou au contraire, c'est bien ce que tu fais. Je trouve ça important. Alors dans l'éloquence, ça a tout, enfin c'est les deux, complètement les deux.
3: Au niveau factuel, c'est une arme parce qu'aujourd'hui, je trouve qu'elle est assez, elle est un peu galvaudée, surtout dans le débat public, en politique en particulier. Mais j'aime pas cette idée. Moi, je préfère voir la parole comme quelque chose de, encore une fois, j'insiste là-dessus, mais quelque chose de sincère sur lequel on dit vraiment ce qu'on pense et ce qu'on ressent. Et pour moi, il y a pas plus humain en fait.
4: Je dirais que la parole, c'est un peu comme un vêtement, c'est une autre manière de montrer sa personnalité. C'est une extension, en fait, de notre nous en tant qu'individu. Depuis que vous pratiquez cette discipline, est-ce que vous avez une aisance que vous n'auriez pas autrement? Est-ce que l'éloquence, ça vous a
0: ça vous a donné peut-être un ethos, en fait, une manière d'être aussi. Plus que... Tout à l'heure, on parlait plutôt d'une confiance, mais même plutôt d'une posture, en fait, au quotidien, que vous n'aurez pas eu autrement.
3: Oui, moi en particulier, ça m'a permis d'être plus honnête. C'est un peu étonnant, mais du coup, comme je disais ça sur des discours... sur des choses devant plein de personnes, ensuite... je me devais d'être sincère avec tout le monde. Et du coup, ça m'a aidé là-dessus et j'aime beaucoup ça. J'aime beaucoup cet apport.
2: Et moi, c'est plus le côté... quand j'écris un texte, il faut que je le réfléchisse. Et donc, dans la vie de tous les jours, maintenant, je me dis, quand on te pose une question, quand tu fais quelque chose, quand tu vas faire un acte ou quelque chose, pense à ce que... Réfléchis à ce que tu vas faire, à comment tu vas le faire, à comment tu vas le dire. Comme pour l'éloquence, en fait, la
0: donc,
2: même chose.
0: Être plus posé et réfléchir à chaque chose. Est-ce que vous avez des choses à rajouter, que ce soit Nirilan?
5: Moi, je dirais que l'éloquence, ça aide vraiment à ancrer ta posture. Et comme ça a été déjà dit, à mieux réfléchir à la question, se poser. C'est vraiment une espèce de... Enfin, conscientiser chaque... Enfin, pouvoir conscientiser les choses pour que ce soit en accord avec ce qu'on est et avec nos valeurs.
0: Et... Sans nous dévoiler vos secrets de finaliste, comment est-ce qu'on construit un discours pour un concours d'éloquence? Peut-être avant poser une première question, est-ce que c'est nécessaire de connaître un peu l'histoire et l'héritage de cette éloquence-là en partant des orateurs romains par exemple? Est-ce que pour vous c'est une condition nécessaire d'étudier des discours avant pour pouvoir en produire vous-même?
2: Alors moi oui. Parce que moi, j'ai une vision de l'éloquence qui est assez différente, on va dire, un petit peu de ce qui a été dit tout à l'heure. Pour moi, l'éloquence, c'est l'art de la parole. Donc, par exemple, faire du théâtre dans de l'éloquence ou du rap dans de l'éloquence ou du slam, pour moi, c'est plus de l'éloquence. Ça sort de ça, ça reste de l'art, mais c'est pas de l'éloquence. L'éloquence, à l'époque, c'était vraiment j'ai quelque chose à dire, je vais le dire avec des arguments pour convaincre, pour qu'on m'écoute. Et ça reste aujourd'hui la même chose, mais pour moi, oui, ça a quand même un peu une importance.
3: C'est compliqué comme question. En fait, je pense que c'est bien d'encourager ça, mais je ne vais pas dire qu'il faut...

0: pas forcément nécessaire, mais toujours important de savoir aussi d'où vient l'éloquence et comment est-ce qu'une personne a réussi à convaincre et persuader tout un groupe. Voilà.
1: Et du coup, je reviens à ma question initiale, comment est-ce qu'on construit un discours pour un concours d'éloquence? Quelles sont les étapes à suivre? J'imagine que c'est pour tout le monde assez différent, puis selon la forme qu'on adopte aussi. Mais est-ce qu'il y a un peu un schéma type quand même?
2: Alors moi, c'est pour ça aussi que j'ai pas fait la formation Eloquentia. C'est parce que moi, j'ai une manière d'écrire mon sujet qui est complètement différente de ce qui est attendu généralement dans de l'éloquence. Moi, j'arrive, je pose la question, je la pose aux gens. En gros, mon sujet, c'est ça, mais maintenant, je vous pose la question à vous, qu'est-ce que vous en pensez? Et après, j'amène mes arguments, et toujours, je ramène des questions dans mon discours pour que les gens qui sont en face de moi se posent la question. Alors que normalement, dans un discours, ce qui serait typiquement entendu, j'aime pas trop dire ça, mais on va dire, guillemets, ça serait de donner des arguments pour convaincre. Moi, je veux convaincre, mais parce que les gens se posent la question de pourquoi et qu'est-ce qu'eux, ils pensent.
3: Alors, nous, on a fait la formation Eloquentia, donc on va essayer de répéter ce qu'on a appris. Dans les grandes lignes, de ce que je me rappelle, corrige-moi si c'est pas vrai, on commence par l'exorde, c'est-à-dire on parle de nous-mêmes, on essaye de faire comprendre au public qui on est, c'est-à-dire on commence par une histoire un petit peu plus personnelle. Ensuite, il y a la narration, où on peut raconter une histoire toujours en défendant la question principale qui a été posée. Ensuite,
0: l'argumentation,
3: où du coup on développe les idées. Ensuite, il y a la réfutation où on se met à la place
0: de l'adversaire.
3: Voilà. Et à la fin, c'est la conclusion où on rassemble un petit peu les idées. Dans les grandes lignes, c'est ça. Après, bien sûr, chacun met sa patte et c'est jamais pareil. Pareil, moi et Laura, on a fait la même formation et on n'a pas la même façon d'écrire, on n'a pas la même plume.
0: Du tout.
1: Et maintenant qu'on a la théorie, ce serait super de voir la pratique. Et pour ça, est-ce que vous pourriez nous faire écouter votre discours, certaines d'entre vous qui l'auraient sur eux ou elles, une petite démonstration d'un des discours que vous avez fait au cours du concours?
0: Oui.
1: Ouais, tu peux bien passer, super.
0: C'est un discours que j'ai fait pour les demi-finales, pour La jeunesse est-elle innocente à la positive. Je peux vous lire un petit extrait. Et ce sont par les mots que je guéris mes maux. Ce soir, je ne suis peut-être pas l'unique enfant à qui on a dérobé l'enchantement. Mais souvenez-vous, rien n'est perdu. Comme le petit prince nous le disait, l'essentiel est invisible pour les yeux, on ne voit bien qu'avec le cœur. Même dans le corps d'un adulte, il y a toujours cet enfant qui restera cette part d'innocence. Ce cœur qui voit, ce cœur qui bat, elle est la douceur. Elle se réveille quand la nostalgie est complice, elle est souvent le moteur des artistes.
1: Super, merci beaucoup. Est-ce que Léa, tu voulais enchaîner?
2: Pareil, je vais prendre le sujet des demi-finales, puisque des finales, je veux le garder jusqu'à la fin. Il y a un passage dans les demi-finales qui était... Donc mon thème, c'était « Faut-il souffrir pour grandir ?» Et il y a un moment, je disais « C'est comme si quelqu'un, en voulant s'en sortir, se mettait à freiner, se mettant tout seul des bâtons dans les roues. Non mais parce que tout doux, il faut bien souffrir pour grandir, non ? C'est comme si quelqu'un, par peur, se mettait à mentir. » Et ce mensonge devient une charge qui vient l'envahir, alors que la vérité simple peut tout éclaircir et le faire grandir, évoluer, avancer, sans faiblir.
4: Ça, je me rappelle bien, ça.
1: Merci, Lia. Est-ce que Nirilan a son texte ou Dorian?
4: Dorian, vas-y. J'ai un passage, je ne sais pas si c'est pertinent.
1: Mais... Eh bien, allez-y.
4: C'est pas vrai que replonger dans la douleur de ses erreurs nous aide pour avancer. Croyez-moi, j'ai essayé et ça n'a fait qu'empirer. Lorsqu'on touche un peu trop à une plaie en pensant la soigner, on ne fait que la rouvrir et on peine encore plus à la refermer. J'ai aussi tenté de soigner le mal par le mal. J'ai tenté d'accepter que l'échec me façonne, qu'il rentre dans ma tête et s'attelle à me défigurer pour sortir de ce labyrinthe qui m'éreinte. J'ai un temps accepté de devenir ce que l'échec me dictait de devenir. J'ai accepté que l'échec m'apporte ses pensées les plus sombres, dans la promesse de faire éclore un nouveau moi, meilleur et apaisé. Un moi fruit de mes échecs passés, mais prêt à affronter ceux de l'avenir.
1: Merci Dorian. Myriam,
3: j'ai un texte que j'ai fait pour la formation. Alors, regardez-vous un instant, puis souvenez-vous de l'enfant que vous étiez.

0: Était-il le même que vous aujourd'hui? Avait-il les mêmes peurs, les mêmes rêves, les mêmes certitudes? Non. Alors pourquoi croire que demain, figés dans une illusion de stabilité, nous serions identiques à ce que nous sommes aujourd'hui? Nous ne sommes pas des statues, nous sommes des rivières. Une rivière semble toujours la même, pourtant, jamais la même eau ne la traverse deux fois. De la même manière, chaque expérience, chaque rencontre, chaque échec, chaque victoire dépose en nous une trace invisible mais irréversible.
1: Merci beaucoup. Quel était le sujet de ce texte?
0: Serons-nous les mêmes demain?
1: Serons-nous les mêmes demain? Et Dorian, je crois pas qu'on ait précisé.
2: C'était sommes-nous le fruit de nos échecs?
1: Sommes-nous le fruit de nos échecs? Eh bien, merci beaucoup pour vos discours. C'était magnifique. C'était l'apérophonie, donc en compagnie de l'association Eloquentia et de ses participants et participantes au concours d'éloquence. La finale du concours se tiendra donc le 6 mai, je rappelle, mercredi de 18h à 20h, ce mercredi, à l'amphi 1 de la Galerie des Amphis sur le campus de Saint-Martin-d'Hères. Si vous n'avez pas encore pris vos places, c'est pas trop tard et c'est gratuit. C'est sur la biographie, dans la biographie Instagram de compte eloquentia.grenoble sur Instagram. Et donc, merci beaucoup à Dorian Tourte, Nirilan Rakotorarimino, excusez-moi,
0: c'est ça.
1: Laura Pisa et Léa Dagron, les quatre finalistes du concours de cette année. Merci beaucoup.
3: Merci
1: encore aux bénévoles qui sont venus parler au micro tout à l'heure et merci beaucoup à Zoé pour la technique. Restez à l'écoute. Très bonne soirée sur Radio Campus Grenoble 90.8.
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4: Ça se passe par là, alors. Mercredi 15 avril 2026, 10h du matin. Mais globalement, en France, on en trouve assez, enfin, c'est assez facile. Dans ce nouvel épisode, Univox présente l'atelier de taille lithique proposé depuis 2022 par le laboratoire Trace à la Maison de la Recherche de l'Université Toulouse Jean Jaurès. C'est la première fois que vous allez tailler les pierres ?
5: Oui.
4: Pourquoi cet intérêt ?
5: On regarde un travail de recherche.
4: Vous êtes chercheuse ?
5: En psychologie, je suis doctorante.
4: En psychologie ?
5: Oui. Oui, on veut expérimenter le processus pour savoir ce que ça fait justement tailler des pierres, pour réfléchir après à la question de la symbolisation à la préhistoire.
4: D'accord.
5: Monsieur Branchard vous dira sûrement mieux que moi.
4: Je n'attendais pas à trouver de la psychologie dans ce cadre-là.
5: Il y a des passerelles qui se font aussi entre les disciplines.
4: Parce qu'en pratiquant, par exemple, on prend peut-être plus conscience des difficultés, des postures.
5: Oui, totalement. Par exemple, se dire, on en discutait tout à l'heure avec les autres doctorants, entre « je veux tailler une pierre » et l'expérimenter, ça permet aussi de voir psychologiquement qu'est-ce qui se passe. Est-ce qu'on s'est imaginé où est-ce qu'on allait taper ? Est-ce qu'il y a tout un travail de mentalisation ? Il y a des questions un peu comme ça qu'on se pose.
4: C'est un peu impressionnant au début ou...
5: Je vous dirais juste que j'ai hâte. Donnez-moi de quoi taper les pierres.
4: Vous pouvez vous présenter ?
5: Ah oui, pardon, je m'appelle Constance Barthès. Je suis doctorante en 5e année de thèse au LCPI.
4: LCPI ?
5: Laboratoire de clinique psychopathologique et interculturelle.
4: Donc bientôt en exercice ou...
5: En exercice en tant que psycho ?
4: Oui.
5: Ah, je le suis déjà parallèlement. Je suis psychologue clinicienne en libéral. Et à côté, donc, je fais ma thèse et j'enseigne à l'université.
6: On ne va pas refaire ce que font les hommes préhistoriques. Là, on est vraiment dans quelque chose de... Vous initiez au savoir-faire.
7: Vous initiez, oui,
6: donc, on n'a pas besoin d'être dans la forêt.
7: Tout à fait.
6: On n'a pas besoin d'avoir un siège en peau de bête.
7: Oui, tout à fait.
6: Vous allez avoir des peaux pour vous protéger quand même. Mais voilà,
7: okay. Oui, bien sûr.
6: On est dans un cadre...
7: On rencontre la matière.
6: Voilà, c'est une rencontre avec la matière. Et je pense qu'on va essayer de faire... Je vais demander à Malo de vous... On va s'installer, lui va vous montrer un peu... On va vous parler des contraintes de base.
7: Oui.
6: Comment ça se passe de produire un éclat avec un bloc. Et après, vous allez taper, quoi. C'est vraiment... Faut rentrer dans la matière, quoi. Du coup, on fait une petite sélection de blocs. Et on va s'installer. Ensuite, il va y avoir les collègues de master qui devraient arriver. Mais eux, ils sont autonomes.
4: Lucas.
6: Oui. Bonjour. Je m'appelle Lucas. Moi, je suis doctorant au laboratoire. Je travaille sur les industries en pierre taillée. Et spécifiquement sur des industries en obsidienne. Donc là, aujourd'hui, on va tailler surtout du silex. Et moi, je travaille sur l'obsidienne au Japon. Donc c'est une matière qui est comparable au silex qu'on peut trouver en France, mais qui est différente dans sa formation, qui est une sorte de verre volcanique en fait. Hein. Mais c'est parmi une des roches que les hommes préhistoriques et les femmes de la préhistoire ont taillées.
4: Voilà. Tu as parlé d'industrie de foie. Qu'est-ce que ça implique dans ce domaine aujourd'hui ?
6: En fait, ce qu'on appelle industrie, c'est tous les objets qui ont pu être produits au cours de la préhistoire et que... qui vont nous intéresser, nous, dans notre recherche. Donc, en fait, c'est tous les objets, les outils qu'on retrouve dans les sites archéologiques et dans les séries qu'on étudie, soit dans les musées, soit qu'on extrait des sites et qu'ensuite, on va étudier. Et on va essayer de comprendre comment ils ont été produits et comment ils ont été utilisés. et où est-ce que la matière a été prélevée dans l'environnement direct ou plus lointain du site pour comprendre les implications que ça a dans le cadre des comportements des humains.
4: Pour cerner, pour les gens qui ne s'y connaissent pas du tout, préhistoire, tu entends quoi par là ?
6: Alors,
4: quelle période ?
6: C'est très large, la préhistoire. La préhistoire, nous, ce qui nous intéresse, c'est... Donc, on est bien sur des populations humaines. Et quand je veux dire préhistoire, c'est... Donc, la préhistoire, c'est avant l'histoire. Dans la grande catégorie de l'étude des humanités, la préhistoire, c'est ce qui se passe avant l'écrit. Et moi, ce qui m'intéresse spécifiquement, c'est le paléolithique. Donc, en fait, c'est la période qui s'intéresse aux populations humaines avant le néolithique. Donc, c'est les industries en pierre taillée. Donc, en gros, ça va de plusieurs 1 million d'années jusqu'à à peu près la fin du paléolithique, qui est autour de moins 10 000 ans, en gros. Mais moi, je travaille sur le paléolithique supérieur. Donc, c'est une période qui va de moins 40 000 ans à moins 10 000 ans. Voilà, pour un grand cadre. Après, il y a plusieurs collègues qui travaillent surtout... Là, aujourd'hui, on est surtout sur des paléolithiciens, mais il y a des collègues qui travaillent aussi sur le néolithique. Donc là, c'est associé à des populations qui vont avoir tendance à se sédentariser. Donc nous, ce qu'on travaille sur le paléolithique, c'est plutôt des populations de chasseurs-cueilleurs qui sont nomades. Au néolithique, ils vont avoir tendance à se sédentariser. Et ils ont aussi des manières de faire qui sont différentes par rapport à l'usage des roches, mais aussi de leur stratégie de chasse, de leur vie de tous les jours, quoi. Donc là, pour le paléolithique, nous, c'est des chasseurs-cueilleurs qui utilisent la roche comme une source de matière première pour produire des outils. Donc nous, on s'intéresse à ces outils-là précisément.
8: Je te prends le petit.
4: Pensé comme un espace de travail et de discussion autour de la taille expérimentale des roches, cet atelier réunit aujourd'hui de nombreux participants et intervenants. Ainsi, des rendez-vous hebdomadaires permettent une pratique régulière de la taille au sein du plateau P2 Archéologie expérimentale de la plateforme Archéosciences de l'UMR.
9: C'est beau, ça.
4: Toi, Benjamin, tu tailles ?
9: Je taillote, j'avais essayé, mais sans plus. En fait, moi, je travaille pas sur le... Mes sujets d'études, c'était pas sur le silex. Donc, j'ai pas... C'est pas pour moi, c'est pas un objet qui me permet de mener des recherches. Et puis quand j'ai besoin de silex expérimentaux, je m'adresse à des spécialistes. Mais oui, j'avais essayé au début parce que ça, c'est quand même intéressant de tester, de se confronter au truc. On apprend en cours d'archéo la théorie sur la taille de la pierre. Mais en fait, tant qu'on n'a pas tapé sur un bloc de silex, on peut avoir tous les cours théoriques qu'on veut. Bon, à un moment, il faut essayer. Et de suite, il y a des choses qu'on comprend, je pense qu'on ne peut pas comprendre si on n'essaye pas. Donc c'est toujours intéressant d'essayer.
4: Toi, tu es là à quel titre aujourd'hui ?
9: Alors moi, je suis là au titre de chargé de communication du laboratoire, puisque donc c'est un atelier un peu spécial où on accueille donc le micro de Campus FM et des collègues de Psycho pour découvrir cet atelier de taille. Et donc moi, je suis là pour documenter un petit peu tout ça, montrer que le laboratoire a diverses activités, lance diverses collaborations aussi avec d'autres spécialités. Donc moi, je documente un petit peu l'atelier. De manière à diffuser un petit peu ce qu'on y fait, pourquoi on le fait. Et donc je suis là pour prendre des photos et diffuser tout ça sur nos réseaux.
10: Là, il est couvrant, il est assez fin, j'ai pas perdu beaucoup d'épaisseur sur ma pièce. Vous voyez là, hop, il n'y a même pas un millimètre quoi. Et pour le coup, je perds en épaisseur sur ma pièce, c'est ce que je cherche, c'est pour ça que mes éclats sont assez fins et plutôt couvrants comme ça sur ma pièce. Donc là, j'ai encore un peu d'épaisseur, J'ai fait une série d'enlèvements sur ce côté-là. J'essaye de faire la même pour les faire rejoindre. Et là, j'ai encore un peu d'épaisseur. Donc, là, je suis fin. Donc, en fait, je fais des éclats qui couvrent et ça m'ouvre des arêtes comme ça, là, qui vont pouvoir me permettre d'aller chercher loin. Et petit à petit, ma pièce s'affine. J'espère pouvoir passer ce mur là, mais. Puis en plus, les slacks ne mettent pas trop parce que là, j'ai découvert ça là. Attendez.
11: Là, l'idée c'est de faire quelque chose qui ressemblerait à une pointe de flèche.
10: Ouais, en tout cas là, c'est pas pour lui donner une valeur archéologique ou une typologie archéologique. C'est plus pour moi pour m'entraîner sur mes enlèvements. Mais oui, c'est des choses qu'on peut retrouver archéologiquement, des pièces fines qui peuvent être des armes de chasse. Ouais.
11: Donc après chaque coup, après l'impact, on analyse.
10: Ouais, c'est toujours bien de replacer l'éclat pour voir où c'est qu'on a frappé, si on a vraiment frappé là où on voulait. Et puis, après moi je suis débutant, donc c'est un geste qui je pense est nécessaire ouais, à la compréhension. Là vous voyez, j'ai tapé trop dedans.
11: Là, parfois on tape et on regrette après.
10: Ouais, là au lieu de taper plus proche du bord, j'ai tapé à 5 mm, 5-7 mm dedans. Quoi.
11: Et là, pas moyen de faire marche arrière. Donc.
10: Non, là, le Silex, c'est pas moyen de faire marche arrière, non. Malheureusement. C'est pour ça que ça demande beaucoup de concentration et beaucoup de patience surtout. Ouais.
6: Alors là, on est sur les percuteurs. C'est notre stock de percuteurs. Donc il y a tout type de percuteurs. Il y a des petits, il y a des gros, hein. Et il y a aussi plusieurs standards de dureté de percuteur. Par exemple, là on est sur un percuteur qui est en... C'est du granit. Donc, c'est un percuteur qui est très dur. Là on voit qu'il a bien vécu, hein. Il y a plein de traces de percussion. Et il est très lourd. Donc il y a
11: tu
6: à
11: peux
6: la fois...
11: à lire la pierre en la regardant comme ça.
6: Ah, là je vois que là, il y a eu un éclatement qui est associé à une zone où il y a eu beaucoup de il y a plein de traces de fracturation. Hein. Et là, pareil, en fait, on voit que c'est utilisé. Mais là, bon, je sais que c'est utilisé comme percuteur parce que je sais aussi que c'est un galet, qu'il a un poids important. C'est pas difficile de se dire que c'est un percuteur. Si je le trouve dans un site archéologique, je saurais. C'est pas une pierre de foyer, par exemple. On voit que ça n'a pas chauffé. Par contre, on voit qu'il y a eu vraiment des percussions répétées à certains endroits qui sont les extrémités. Donc, c'est vraiment les endroits qu'on utilise pour percuter, quoi.
11: Ça fait quoi, un kilo hein?
6: Là, on est sur un kilo, un kilo deux, je pense. Même un peu plus, peut-être. Et surtout, donc, il y a à la fois la taille, le poids, la densité et la dureté. La densité et la dureté. Donc, qui sont des choses voilà, qui sont importantes quand on veut utiliser un percuteur. Là, on est sur des percuteurs qui sont en grès, par exemple. Donc, on est un peu plus petit. Là, on doit être autour de 400, 500 grammes.
11: Une autre finalité, là.
6: Et là, c'est une autre finalité parce qu'on sait que c'est du grès. Donc là, on est sur un percuteur qui est plus donc, lithique, mais plus tendre. Donc, il ne va pas produire les mêmes effets sur la roche. Et pareil, hein. On voit aux extrémités qu'il y a plein de traces de percussion, donc pas de doute, c'est un percuteur, aucun doute. Et lui, il a été utilisé pour produire des éclats qui sont plus fins ou plus couvrants. Quoi. On a tout un panel de percuteurs.
11: Ouais.
6: Et bon, chacun se sert par rapport à son projet spécifique à chaque fois. Quoi.
11: Combien de participants en général à ces ateliers ?
6: Eh ben, ça varie. On est surtout des doctorants et des masters du laboratoire. Ça va de 5 à 15. Ça dépend des années, ça dépend des séances, ça dépend de l'objectif qu'on a à chaque séance. Mais le but, c'est de se retrouver de manière récurrente. Là, aujourd'hui, on est, je pense, une petite dizaine entre les masters et on accueille aussi des gens qui sont en psycho, qui viennent s'initier à la taille de roche. Donc ils n'ont jamais taillé de silex.
11: C'est exceptionnel que ce ne soit pas des archéologues.
6: C'est exceptionnel, exceptionnel oui, mais pas extraordinaire. Ça arrive souvent. On a souvent des gens qui viennent nous voir, nous rencontrer pour s'initier ou pour, comme toi, pour qui s'intéressent à notre démarche quoi. Donc là c'est intéressant parce que c'est une séance un peu voilà, c'est différent parce qu'on va montrer à des gens qui n'ont jamais taillé qu'est-ce qui se passe quand on tape sur un bloc et comment on veut produire un éclat et comment on le fait. Là c'est intéressant parce que c'est vraiment une part de zéro quoi. D'habitude les gens qui viennent c'est des gens qui taillent toutes les semaines donc ils sont habitués, ils atteignent une certaine autonomie du coup on n'est pas sur le même projet quoi. Là il y a vraiment un truc c'est de zéro quoi. Salut.
12: Pour les tiers d'habitation. Par exemple en Normandie il y a beaucoup de maisons qui sont faites avec
6: ça sonne bien.
11: Ça sonne bien sûr.
12: Et sinon globalement au genre de rien.
13: Et quel est l'intérêt aujourd'hui, justement,
12: Nous, pourquoi on fait ça? Bah pour étudier l'archéologie, pour comprendre ce qui s'est fait.
4: Loïc, tu peux commenter pendant que tu fais
13: Ouais, bien sûr. Alors là, moi, je fais ce qu'on appelle du bifacial, donc c'est-à-dire j'essaie d'affiner au maximum un éclat, un bloc de matière première, de silex. Et pour l'affiner, j'envoie des éclats sur ces deux faces. C'est pour ça qu'on appelle ça du bifacial. Et mon objectif ici, ça va être de réduire au maximum l'épaisseur de cette pièce en diminuant au minimum sa longueur pour garder une pièce fine et allongée. Donc d'inspiration, les pièces un peu bifaciales du néolithique, par exemple, il y a à peu près 5000 ans. Des longues pièces très effilées, des grands couteaux. Et donc pour l'instant, j'essaie de réfléchir en termes de convexité. Une pièce, elle a des creux et des bosses. Pour qu'un éclat suive, il faut qu'on suive des bosses. Si on suit un creux, notre éclat il va sortir. Et donc, en fait, j'essaie toujours de garder ma pièce et de réfléchir à quel endroit je vais taper pour que l'onde de choc que je vais envoyer dans la pièce aille le plus loin possible et soit la plus large possible pour affiner au maximum ma pièce. Et donc, actuellement, ce que je suis en train de faire, donc j'ai enlevé une série de grands éclats sur une première face pour essayer de régulariser au maximum cette face et de l'aplanir. Et à partir de maintenant, je vais commencer à m'attaquer à l'autre face pour envoyer les grands éclats le plus couvrant possible pour affiner cette pièce sans perdre la longueur.
11: Il arrive un moment où on peut aller trop loin et c'est raté?
13: Systématiquement, oui. Les accidents, c'est assez intéressant en plus de faire des accidents pour nous archéologues, parce que ces accidents, on les retrouve dans les séries archéologiques. Et ça peut permettre, d'une certaine manière, et bon, c'est un peu simpliste de dire ça, mais plus on fait d'accidents et plus on débute, d'une certaine manière. Et donc, de faire nous-mêmes ces accidents, on peut comprendre des erreurs de gestes, des erreurs de matière première, des erreurs d'angulation. Et donc, ensuite, de comprendre les séries qu'on étudie. Et donc, c'est vrai que la taille, pour nous, ces erreurs-là, sont même très importantes pour nous, parce qu'elles nous permettent de comprendre ce qu'on observe, in fine, dans nos séries archéologiques.
11: Alors la finalité pour vous, hommes de maintenant et ceux d'avant, n'est pas la même?
13: Absolument pas. La production des paléolithiques, leur production lithique, est un besoin. On a des besoins, on va y répondre. L'un des moyens de répondre à ces besoins, c'est en taillant des silex. On a besoin de chasser, on a besoin de couper de la viande, on a besoin de récupérer des plantes. Nous, notre finalité à nous est de comprendre ces populations paléolithiques. Pour les comprendre, on essaie aussi de comprendre leurs pensées aussi, mais pour aborder la pensée, il faut parfois essayer d'aborder les gestes. Et donc c'est de cette manière où notre finalité n'est pas la même. Nous, à la fin de la journée, si on a cassé notre pièce, on mange. Le paléolithique, pas forcément. Mais...
11: Et donc j'ai vu que tu frottes d'abord et tu tapes après.
13: Alors voilà, il y a plusieurs méthodes qu'on peut solliciter quand on taille du silex. Il faut toujours taper, on va envoyer extrêmement de force sur une pierre qui est très fragile. Si je tape en plein milieu de cette pierre, elle se casse en deux. Et donc, mon objectif, c'est de préparer ce qu'on appelle des plans de frappe qui vont être à même de conduire l'onde de choc et d'absorber la puissance, la puissance du choc. Et donc, je frotte, on appelle ça de l'abrasion. Et donc, je choisis l'endroit où je vais frapper. J'abrase les parties qui sont les plus faibles, les plus fragiles. Et ensuite, je vais pouvoir venir percuter la matière pour enlever mon éclat. Et voilà, c'est comme ça qu'on prépare une pièce.
11: Quand on bricole à la maison, on a souvent un outil préféré.
13: Ouais.
11: C'est le cas ici aussi, j'imagine.
13: C'est exactement le cas, oui. Chaque tailleur a son petit panel. Donc, moi, à côté de moi, j'ai ce qu'on appelle des percuteurs tendres, donc qui sont faits à partir de bois végétal. On a du buis, ici, qui est très dense. C'est l'un des bois les plus denses qu'il existe. Donc, on peut très bien transmettre de la force. En plus, c'est légèrement élastique. Donc, c'est très, très bien.
11: Et tu peux casser de la pierre avec du bois?
13: Ah, tout à fait, oui. C'est extrêmement... Alors, c'est pas qu'on va fracturer, mais on va arracher des fragments. Plutôt que, c'est ça aussi où le bois va être efficace. On arrache des fragments très fins plutôt que de casser réellement la pierre. J'ai également du bois de serre, du bois de renne, du bois d'élan. Donc ce sont des choses qui vont permettre de percuter, qui sont très très denses. Et après, j'ai toute une panoplie de pierres. Ces pierres, elles sont plus ou moins tendres, plus ou moins dures. Alors c'est bizarre de dire qu'une pierre est tendre. Mais selon sa composition, du grès, des pierres dures comme de la quartzite, on va avoir différentes densités de la pierre. Et cette densité va nous permettre d'avoir différentes actions sur la matière première, donc de la fissurer, de la fracturer, etc. Et donc, in fine, de préparer, de faire des outils.
11: Toi, tu dirais que tu as un bon niveau en taille ou tu...
13: Alors, j'ai pas un excellent niveau, je suis pas un très grand tailleur, mais ça fait 2-3 ans que je taille un petit peu, donc je commence petit à petit à savoir ce que je fais, à pouvoir me débrouiller, à faire des pièces assez sympathiques et surtout à essayer de reproduire des productions paléolithiques.
11: On peut y prendre du plaisir à la longue?
13: On y prend énormément de plaisir, ça peut même devenir très addictif. Et je pense qu'aucun de mes camarades ici présents pourra dire le contraire. C'est vraiment... On peut passer des heures, surtout que c'est extrêmement ingrat les premières années. On se fait très mal aux doigts, on se fait des énormes bleus sur la cuisse, on casse énormément de matière. Mais in fine, c'est quelque chose d'extrêmement récompensant, vraiment. Dans sa pratique, on y prend beaucoup de plaisir, vraiment.
11: Et t'arrives de le faire en dehors de ton travail d'archéologue ?
13: Régulièrement, à la maison. Ma compagne râle qu'il y a des petits éclats de silex qui coupent les pieds un peu partout dans l'appartement de temps en temps, mais...
11: Ouais, mais non, est... Une fois coupé, c'est tranchant.
13: Ah, c'est extrêmement tranchant. Hein. C'est, par exemple, j'ai une feuille de cuir ici avec moi, donc c'est du cuir de vache. On est à peu près à 1,5 cm d'épaisseur. Hein. C'est du cuir très très épais. Et si je prends un éclat que j'ai fait, que je viens de faire il n'y a pas très longtemps, on peut voir que, sans aucun souci, ça tranche, c'est vraiment extrêmement efficace et le fil n'est pas altéré pour l'instant. Je peux continuer à trancher des bouts de cuir extrêmement épais. Donc c'est d'où le fait qu'on se protège énormément, qu'on a tous les mains avec des coupures un peu partout parce que ça, c'est vraiment quelque chose d'extrêmement tranchant.
11: Alors les hommes qui taillaient de la pierre sur leur emploi du temps, j'imagine que ça devait être une part importante de...
13: Très sûrement. D'autant plus que la pierre c'est lourd et donc on peut pas non plus, on peut produire en avance, on peut prévoir un usage futur, on peut pas non plus remplir un sac à dos, enfin le moindre bloc qu'on va tailler pèse vite 1 kg, 2 kg et donc pour des personnes qui peuvent être amenées à bouger pour aller des camps de chasse, pour aller récupérer des végétaux, pour aller récupérer beaucoup de matières premières, ça peut être impactant d'avoir des choses trop lourdes à porter. Donc effectivement, ça devait à certains moments leur prendre beaucoup de temps pour prévoir un usage futur, laisser éventuellement à un camp résidentiel. Mais du coup, oui, c'est quelque chose qui peut prendre beaucoup de temps, surtout l'apprentissage est très long. Mais au bout de quelques années, les paléolithiques sont totalement au courant des schémas mentaux nécessaires et des techniques requises pour faire les pièces dont ils auront besoin. Et donc ça peut aller extrêmement vite. C'est produire une série de lames qui vont ensuite nous être utiles pour prendre des outils, ça peut prendre 10 minutes, un tailleur expérimenté. Donc au final, ça prend beaucoup de temps quand on est jeune, enfin quand on débute, souvent quand on est jeune, et après c'est beaucoup plus expéditif quand on a plus d'expérience. Tu la tiens la main ?
14: Bonjour.
15: Bonjour.
14: C'est la première fois ?
15: C'est la troisième fois. Ah. Donc, c'est pas vraiment bien.
14: C'est compliqué ?
15: Oui, c'est compliqué. Après, tu vois, c'est les choses d'apprendre la technique. Après, quand la personne apprend les techniques, c'est aussi plus facile, mais... Je ne suis pas capable, donc j'essaye de comprendre, de faire, donc c'est un peu comme ça. C'est si comprendre où tu dois taper, mais oui.
14: Par exemple, tu vas essayer à quel endroit ?
15: Ah, ici, pour essayer de lever ces parties ici, tu vois. Mais je ne sais pas exactement comment je dois faire, donc...
11: Donc là, on est sur à la fois des novices et des gens qui ont quand même déjà 2, 3 ans, 4 ans derrière.
9: Ouais, là, c'est. En fait, l'atelier de taille lithique ici, il est très ouvert. C'est quelque chose qui est ouvert à la fois aux gens qui sont des spécialistes ou des spécialistes en formation pour les doctorants de l'étude des outils en pierre, principalement de la préhistoire, mais pas que. Donc eux, ils vont vraiment apprendre à tailler pour en faire un outil de recherche, pour que ça leur serve vraiment dans leur recherche. Après, ça peut aussi accueillir des étudiants de première année, par exemple, qui sont curieux, qui veulent essayer. Ça peut accueillir des gens extérieurs comme nos collègues là de psycho. Et donc tous les niveaux de maîtrise sont représentés, hein, entre ceux qui font ça depuis très longtemps, qui commencent à avoir un bon niveau, et puis d'autres qui viennent vraiment s'initier, découvrir, qui viendront peut-être qu'une seule fois, mais c'est pas grave. L'idée c'est d'ouvrir ça au maximum. Et puis certaines fois, c'est aussi l'atelier est aussi doublé de s'inscrit en fait dans des séminaires ou des colloques de recherche, où on a à la fois des chercheurs donc extérieurs qui viennent présenter leurs recherches, échanger sur ces questions d'outils en pierre, et puis faire aussi de la pratique. montrer ce que eux savent faire, présenter peut-être des techniques que ici on maîtrise pas, mais que eux maîtrisent. On a eu comme ça des gens qui sont venus nous parler de taille du cristal. On a des très jolis petits cristaux de roche taillés. Bon ben voilà, ça c'est une technique particulière que ils sont peu nombreux à maîtriser. Donc quand on a des gens qui arrivent avec un savoir-faire, eh ben on en profite. On dit tiens, montre-nous ce que tu sais faire. On documente tout ça. On peut enregistrer, on peut garder des traces de tout ça qui vont servir ensuite de référentiel, qui vont servir à documenter des pratiques ou des techniques particulières. Et puis on va surtout garder tout ce qu'ils vont produire. C'est-à-dire que quand on a des personnes étrangères, enfin extérieures, qui viennent tailler, on va garder tout ce qu'ils vont produire, les déchets de taille, les objets qu'ils vont obtenir. Et puis tout ça va nous permettre, nous, de documenter ce qu'on appelle notre lithothèque. La lithothèque, c'est un peu l'équivalent d'une bibliothèque, sauf que au lieu d'avoir des livres rangés par thème, on a des cailloux, soit naturels, soit taillés, rangés aussi par thème. Alors cailloux taillés avec telle technique, telle autre technique, etc. Et ça nous permet d'avoir des éléments de comparaison ensuite qu'on va réutiliser en fonction de nos recherches.
11: Donc des cailloux taillés dans la préhistoire et des cailloux taillés maintenant, on fait des parallèles et on se dit tiens...
9: C'est ça, c'est-à-dire que les objets expérimentaux, ce qui va être produit maintenant, ça va nous permettre, comme tu dis, de faire des parallèles, de se dire ah bah tiens, cet objet archéologique, je vois qu'il a telle forme, telle morphologie, il a telle trace à sa surface, ah bah tiens, je peux comparer avec tel objet produit expérimentalement. Et ce qui est intéressant, c'est que l'objet expérimental, on sait comment il a été fait, on a tout le déroulé avant. Donc on sait comment ça a été obtenu. Et donc on peut conclure de là, on se dit, bah tiens, cet objet archéologique, du coup, ça ressemble à tel objet expérimental, donc il a sans doute été produit avec telle technique ou telle méthode. Et donc on va plus loin dans l'interprétation de nos objets archéologiques.
13: Chose d'autre autour du mode travail. Donc il y a une espèce de croûte tout autour. Cette croûte, c'est ce qu'on appelle le cortex, cette espèce de dépôt blanc. Ce dépôt blanc, il n'est pas fait de la même matière que le silex lui-même. Et donc il ne répond pas aux mêmes contraintes mécaniques. Donc effectivement, si tu tapes sur le dépôt blanc, il ne va pas se passer la même chose que si tu tapes sur le silex.
12: Ah oui.
13: Alors oui, voilà, ça coûte, ouais, on vous l'a dit.
16: En fait, il y a une lame, il y a un point de l'autre côté, et quand je me blesse moi-même, comme ça.
13: C'est assez récurrent. N'ayez pas peur, on a plein de pansements. Et donc, en fait, quand on tape dessus, il faut toujours essayer de respecter une question d'angulation. Vous avez des angles qui sont fermés, donc des angles qui sont supérieurs à 90 degrés, supérieurs à 90 degrés, des angles fermés inférieurs à 90 degrés. Et les morphologies du silex fait qu'il ne cassera que s'il n'y a des angulations inférieures à 90 degrés. Donc...
4: Enregistrement et entretien mené par François Berchenko dans la matinée du mercredi 15 avril 2026 à la Maison de la Recherche de l'Université Toulouse Jean Jaurès.
13: Si je veux casser un éclat, je suis obligé de respecter ça. Par exemple, on va voir qu'ici, l'angle, il est au final légèrement ouvert.
4: C'était.
13: Et donc, je peux taper comme je veux.
4: L'atelier de taille lithique du laboratoire Trace.
13: J'ai aucun éclat qui va sortir. On voit que ici, j'ai un angle qui est inférieur. Donc si je tape ici...
4: Un reportage radiophonique sur l'écosystème étudiant et sortent. Universitaire toulousain par François Berchenko.
13: Donc déjà, c'est un des trucs que vous pouvez regarder. Toujours essayer de respecter. Alors toi, tu as un éclat qui est un peu fin. Et ça risque du coup d'être un peu compliqué. Au début peut-être, parce que, genre ça c'est pas mal pour comprendre un peu les angulations. Ça aussi. Les angles, c'est des pièces qui sont un peu plus épaisses et du coup qui ne vont pas se casser parce que celles-ci, si on tape au mauvais endroit, elles vont se casser.
17: Ouais, parce celles-ci que aussi. Ce que j'ai eu le premier, ça s'est planté.
13: Et ça aussi, ça peut faire un peu mieux l'affaire. Et donc voilà, au début, toujours essayer de respecter cette question d'angulation. On cherche des angles qui sont inférieurs à 90 degrés. Là, ici, il est légèrement supérieur, donc ça ne va pas passer. Ouais, mais en fait, tu vois, en plus, ouais, voilà, c'est une chose qui est un peu particulière, c'est que tout ça, c'est un peu mangé, c'est un peu cassé, etc. Ouais. Donc ça ne va pas réagir à la même manière.
4: Avec la participation de Constance Barthès, doctorante et psychologue clinicienne, Lucas Dijkstra, doctorant, Benjamin Marquebiel, chercheur associé et assistant de communication du laboratoire Trace, ainsi que Loïc et les participants de l'atelier. Un programme radiophonique produit par Campus FM à Toulouse pour la série
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4: Bonsoir à toutes et à tous, vous écoutez bien l'apérophonie sur Radio Campus 90.8. Aujourd'hui, nous sommes avec les harmoniques du Néon, avec Anne-Laure et Anne-Julie, deux artistes qui œuvrent pour l'association, et Cyril Trimaille, chercheur et sociolinguistique, sociolinguistique, au laboratoire L'Idilemme. Et vous centrez notamment sur le parler adolescent et sur les évolutions qu'amènent les ados au langage. Et pour rappel, ou pour ceux qui ne connaîtraient pas, les Harmoniques du Néon, c'est une association de création sonore grenobloise qui s'intéresse beaucoup aux questions du langage, de son évolution, de sa distorsion et de sa réinvention. Et c'était donc logique de travailler avec un laboratoire de linguistique. Et avec Cyril Trimaille, vous travaillez sur un projet de création sonore qui s'appelle « C'est qui ton pain ?» que vous avez élaboré avec les élèves du collège Fantin-Latour de Grenoble. Et elle sera diffusée le 12 mai à la Massie.
5: Tout à fait.
4: Bonsoir.
6: Bonsoir.
5: Bonsoir.
4: Et pour commencer, je vous propose qu'on écoute un extrait de cette création sonore « C'est qui ton pain ?»
7: Ah, c'est en direct, là.
8: Non, pas encore. Là, on n'est pas encore en direct.
9: C'est à partir de 30 qu'on sera en direct.
7: De 30 dans 2 minutes ?
9: Ouais, c'est ça.
7: Ok. Ah bah, trop bien.
9: On compte sur vous, hein. Vous faites pas les timides, hein. Sinon l'émission elle tombe à plat.
7: Il y a pas de timide ici.
8: Par contre, t'es pas obligé d'hurler dans le micro parce que typiquement ça nous casse les oreilles.
10: Ouais, ça fait mal.
9: Clément, faut que tu sois plus près du micro quand tu parles.
10: Lequel ? Ouais.
9: L'autre.
10: Moi
9: Clément.
10: Non.
9: Ah. Vas-y.
11: Très bien. Ouais, y a pas beaucoup de distance quand même, hein.
9: Et non.
7: C'est trop bizarre.
12: Ah, c'est mieux avec les deux.
7: C'est trop bizarre.
10: Ouais. C'est mieux avec le casque.
8: Moi, ma voix, elle est plutôt grave.
11: Toi, ça va. On
8: ouais, grave.
11: T'entend.
13: Moi, elle est aiguë de fou.
14: Ok, d'accord. Là, j'entends, ouais. Là, j'entends ma voix.
7: Ouais. Oh, j'ai une voix aiguë.
13: Ah, bah là, il est 30.
11: Ouais, il est 30.
13: Là, non, direct, là.
7: Moi, je fais yeah. Après, toi, tu fais un.
9: Alors aujourd'hui, c'est vraiment une émission carrément spéciale. On vous propose une aventure au collège Fantin-Latour.
7: Par exemple, quand tu dis bah ça c'est mon pain, c'est-à-dire toi t'en coupes avec elle ou avec lui, ou soit t'es amoureux de lui ou d'elle.
14: Pour pas dire les prénoms des gens sur qui t'es en crush ou trucs comme ça, pour éviter que les autres ils sachent. Genre.
15: Oui, et la plupart du temps, quand c'est mon pain, je crois que c'est mon amoureux. Et quand c'est un pain, bah, c'est qu'il est bon.
16: Madame,
7: c'est
16: quoi?
17: C'est un enregistreur.
16: Ah,
7: je vais écouter.
16: Envoie le casque.
18: Le casque il est plus grand que lui.
7: Non, c'est moi d'abord, après.
16: Non, j'entends ce que tu dis.
13: Être en couple, c'est par exemple. Deux personnes.
14: Ils s'aiment.
13: Ils s'aiment. Et après, ils. Les deux personnes, ils s'aiment et après...
14: Ils se mettent en couple.
13: Après, ils dorment. Hein.
9: Ah oui.
15: Bah en fait, ça dépend des personnes à qui tu dis un pain. Par exemple, imaginons une copine à toi, tu dis que c'est un pain. Mais pour moi, pain, ça veut un peu plus dire que c'est ton amoureux. Mais quand tu dis à quelqu'un c'est un pain, c'est comme si tu lui disais que t'étais belle, que t'es jolie, quoi. Et... ça dépend à qui, en fait, tu dis. Et ça dépend quand et où.
19: Moi, je dis souvent quand mes copines, elles sont belles.
7: Ouais.
19: Genre, quand elles sont belles, on lui dit, bah, t'es trop un pain, des trucs comme ça. Every face, every name, we are alone,
7: no one to blame. Bon, on est devant la rentrée du collège.
14: Ouais.
7: Bah c'est aussi c'est là où on se range pour aller en cours.
14: Ouais.
7: Il y a des
14: classes, les 3e et tout.
20: Quand vous arrivez, vous venez vous ranger ici.
7: Oui, non.
21: Enfin, si on est en 3e.
7: Oui, là si on est en 3e,
20: on
7: se range.
20: Alors attendez, c'est les classes. Montrez-moi où c'est vous.
7: Là c'est le 5e.
3: 6.
5: Ouais.
3: Là, c'est les 5 et 5. Ouais. Je crois qu'on vient de se rendre là. Ah, non. C'est pas les 4, toi. Là, c'est les 5 et 4.
5: Ouais.
3: Là, il y a les 5 et 3. Les 5 et 2. Et les 5 et 1, moi, je suis là.
5: Et toi, t'es là. D'accord. Ouais.
6: Et moi, je suis
5: après,
6: là.
5: Avec... Toi, t'es là.
12: Ouais. Et moi aussi, je suis là.
5: Avec... D'accord.
17: Thank you.

0: Un pain, c'est quelqu'un que t'aimes bien, genre qui est beau et tout, mais genre c'est un possible crush.
1: C'est avant le crush, t'es d'abord pain.
0: Oui. Mais après, si t'as plusieurs pains, t'as une boulangerie, comme il dit.
1: Ah, c'est ça, ok.
0: Voilà.
2: Je comprends. Mais la boulangerie, on dit pas trop quand t'as plusieurs pains. On dit, c'est plus, je sais pas, on va dire, c'est plus une trend où tu mets des photos de tes copines ou copains. Et après, tu mets la boulangerie est ouverte. Et après, tu mets choisissez vos pains. Genre, c'est un peu un truc où tu rigoles un peu.
3: L'apérophonie sur Radio Campus 90.8. Et du coup, nous venons d'écouter un extrait de la création sonore C'est qui ton pain ? Et précision, je suis en co-animation avec Julie. est-ce que vous avez est-ce que vous voulez réagir sur l'extrait ? On peut aussi parler du fait qu'il parle du pain et que c'est le titre de cette création sonore. Est-ce que vous avez quelque chose à dire là-dessus ?
1: Ben, peut-être dire que on est en plein montage, donc c'est voilà le début de quelque chose qui sera présenté donc à la Massie le 12 mai à 10h, donc ici, pas loin d'ici. Et donc on a travaillé pendant plusieurs jours au collège avec des 5e et des 3e, et les extraits que vous entendez sont un peu doubles, c'est-à-dire qu'il y a des extraits qui sont autour de la question du langage et où il y a des entretiens qui sont menés avec notamment un protocole que Cyril Trimaille a mis en place, et d'un autre côté, des recherches de matériaux sonores autour, avec la voix. Ce qu'on a pu entendre là, il y a des choses qui sont chantées, on a joué avec les micros, on a expliqué un peu comment ça se passait l'amplification, comment on transformait le son, et donc c'est pour ça qu'il y a un peu ces deux aspects, ce qu'on peut entendre dans la création sonore.
4: Et puis le début, c'est une sorte de mise en abîme, puisque ça a été enregistré ici, quand on est venu avec les classes de 5e pour faire une émission de radio en direct dans les studios de Radio Campus, qui était un peu un événement, quoi, pour nous, pour eux.
3: Et les élèves, ils étaient assez partants, du coup, à l'idée de participer à cette création sonore ?
4: Oh bah, ils n'ont pas eu le choix en même temps, je dis ça. Ils sont à l'école, ils font ce qui est prévu par les adultes.
1: De toute façon, comme nous a dit un élève, tant qu'on ne va pas en cours, c'est toujours mieux. Donc... ils étaient hyper motivés.
4: Après, il y en a qui étaient hyper fiers d'être à la radio. Enfin, il y a un truc où il y en a un qui m'a dit non mais là, mais pour rien au monde, je pourrais laisser ma place à quelqu'un d'autre. C'est pas possible, quoi. L'occasion de parler à la radio, c'est pas tous les jours qu'on peut parler ici.
1: Sachant que la radio, c'est pas forcément un espace qu'ils connaissent. Donc c'était quand même très nouveau aussi de voir le direct, voir que les gens parlent à la radio, qu'il y a des choses. C'est un espace, un véritable espace.
5: Et comment vous vous êtes rencontrés avec Cyril ? Et comment est né ce projet ? En fait, c'est quoi la genèse de tout ça ? Est-ce que vous connaissiez d'avant ? Est-ce que c'est quelqu'un qui est venu ?
6: On se connaît depuis longtemps. Et on a déjà fait un projet au collège Fantin-Latour il y a 2 ans, je crois, qui s'appelait Graphis en automne, qui était l'idée de partir cette fois-là de graffiti, donc d'écrits urbains, d'écrits sur les murs, pour au départ les faire oraliser. Et puis, on a déjà fait un cycle d'émissions de radio avec des collégiens et collégiennes. Et puis l'idée, c'était en tout cas dans ce deuxième projet, c'était quand même d'essayer de plus fusionner la création et les recherches, puisque c'est un projet qui est financé par la SFR Recherche-Création ici de l'UGA. Et donc l'idée, c'était vraiment d'arriver à imbriquer plus, je dirais, autour de la parole et de la déconstruction de la parole et de son analyse pour ma part. Mais il y avait vraiment cette idée de mieux imbriquer, de mieux travailler ensemble sur la question du son, de l'imitation et la création sonore, elle s'appuie notamment en partie sur ces processus d'imitation que les collégiens font tout le temps, mais là on leur demande de les faire de manière un peu plus contrôlée et réfléchie, on va dire. Enfin, pas forcément réfléchie, mais en tout cas pas aussi spontanée qu'ils le font tous les jours, quoi.
5: Et pourquoi avoir choisi spécifiquement la période du collège pour parler des évolutions de la langue ? Est-ce que c'est une période qui est particulièrement charnière en termes de socialisation et du langage ?
6: Ben moi, je m'intéresse, enfin, un de mes thèmes de recherche, c'est vraiment la socialisation par le langage et à l'usage du langage. Donc, ce qu'on appelle la socialisation langagière, c'est à la fois comment on devient membre d'un groupe par le langage et comment le langage sert aussi à comprendre les codes et parfois à manifester son appartenance, à recevoir des sanctions ou au contraire à montrer patte blanche, entre guillemets. Donc il y a vraiment un enjeu. Et puis, ce qui m'intéresse particulièrement au collège, c'est que c'est vraiment une période... Alors, toutes les périodes de la vie sont des périodes de changement potentiel, mais là, il y a une période charnière où il y a des gamins qui quittent plus ou moins le monde de l'enfance, qui construisent quelque chose de nouveau. Et notamment chez les plus petits, les 6e, 5e, qui m'intéressent particulièrement, il y a quand même quelque chose de très important, de révolution qui se passe, même si, encore une fois, je trouve important de ne pas le mettre de côté par rapport aux autres âges de la vie. Mais en tout cas, là, il y a une densité de changement. Et quand on observe la manière de parler des petits qui rentrent en 6e et comment ils parlent 2 ans, enfin, en 5e, 4e, 3e, il y a des grands changements. Et quand on le leur fait écouter, c'est aussi intéressant de voir leur... Quand ils se retournent sur leur propre parcours langagier de ces 2 ou 3 dernières années qui viennent de s'écouler, c'est assez intéressant aussi en termes de réflexivité, comment ils arrivent à parler de ça, au-delà des effets de groupe, de ressemblance obligée, de conformisation et tout ça, quoi.
1: En tout cas, moi, je trouve qu'ils ont vraiment une expertise de leur propre manière de changer, quoi, de transformation, de mutation, effectivement, comme tu disais, parce que le collège, c'est vraiment... On quitte la cour d'école, donc on quitte l'enfance. C'est la période de mutation avec des énormes écarts, hein, je trouve. Et moi, j'étais vraiment surprise de la manière dont ils parlaient de leur propre... sensibilité à se mettre conforme pour pouvoir se faire des amis, enfin être vraiment très conscient de ce rapport à la norme. Moi, j'ai pas le souvenir que j'étais comme ça, mais bravo.
6: Il y a une conscience. Alors, tous et toutes n'ont pas la même conscience aiguë de ça, mais en tout cas, dans les entretiens qu'on a fait notamment, et puis dans ceux que j'avais fait auparavant, on se rend compte qu'ils ont en tête plein de cibles, plein de règles, plein de normes, et qu'il faut, il faut composer avec tout ça, ce qui n'est pas toujours évident. Il y a un besoin très fort de se construire comme sujet, comme individu, et en même temps, il faut ressembler aux autres absolument, sinon on est banni, on est exclu. Donc il y a une tension très forte, qui est la tension de l'identité, enfin la question éternelle d'être soi au milieu des autres, quoi, et avec les autres.
3: Mais comme tu dis, il y a vraiment ce besoin d'appartenance, d'utiliser le langage de groupe. Mais oui, il y a des règles qui sont établies, mais qui ne sont pas écrites, quoi. Mmh. Par rapport à ces évolutions-là, est-ce qu'il y a des choses spécifiques qui les caractérisent et par quoi elles se traduisent?
6: Alors, chose spécifique, je dirais que si on a l'habitude de séparer un peu les niveaux d'analyse du langage et de la langue, si on prend le lexique, donc les mots, les expressions, ça se renouvelle très très vite, ça change très très vite. Ouais. Ce qui reste, c'est les procédés de création, les manières dont les mots sont créés, donc... Ils sont empruntés à d'autres langues, ils sont coupés, ils sont mis à l'envers avec le verlan. Enfin, il y a des procédés de création lexicale, de création de mots, qui, grosso modo, ne changent pas tellement. Il n'y a pas tellement d'innovation dans cette... Il y en a un petit peu. Mais en revanche, les formes qui sont créées, elles, bougent tout le temps. Si on prend l'exemple de pain, le plus vraisemblable, c'est que... pain, ça peut être soit le mot copain qui a été tronqué, qui a été coupé au début... Et ça fait ça. Ça devient une métaphore aussi du bon pain, du pain croustillant. Et puis
3: ça, j'avais pas pensé.
6: On file la métaphore avec la boulangerie. Il y a toutes ces images-là. Et puis, c'est aussi vraisemblablement un emprunt au nouchi, qui est une variété linguistique d'Abidjan, et qui arrive ici aussi par les réseaux et par les descendants d'immigrés qui sont peut-être nés en France, mais qui ont des contacts ailleurs. Donc il y a ces emprunts, il y a ces troncations, il y a ces métaphores qui sont des procédés, je dirais, très classiques de création lexicale. Et après, au niveau phonétique, au niveau du son, ben j'observe et on observe tous et toutes des sons qui sont partagés par beaucoup de gens, mais qui, à cette époque-là, vont être exagérés dans leur fréquence ou dans leur intensité. Si on pense à l'affrication qui s'est beaucoup développée dans la jeunesse ces 20 dernières années, il semblerait qu'au collège, c'est un moment où tout le monde s'y met. Enfin, en tout cas, il y a des collégiens qui arrivent avec au collège, enfin, qui rentrent en sixième et qui prononcent déjà des consonnes africaines, des tche et des dje. Mais on a une forme de rattrapage des autres, justement une forme de conformisation. Oui. Quand il y a conformisation, il y a forcément des processus de redifférenciation, ce qui fait que ça pousse. Je ne vais pas utiliser le mot extrême, mais ça va intensifier le phénomène, soit en le rendant plus fréquent, soit en le rendant plus intense en termes de signal sonore. Quoi.
3: Et est-ce que tu pourrais revenir sur ce terme-là d'affrication ?
6: Ouais, ben, l'affrication, c'est une manière de prononcer. Alors, ça existe dans plein de langues du monde. Hein. Quand on dit ciao, quand on dit pizza, on produit des affrications. C'est le fait de combiner deux modes articulatoires, une occlusion, c'est-à-dire que le conduit vocal se ferme entièrement, et c'est l'explosion, c'est le relâchement qui va produire un petit bruit, comme un t, un t, un peu, peu, te, que, be, de, que, c'est des occlusives. Et en fait, ces occlusives, elles sont combinées à un relâchement ralenti qui produit une friction, ce qui fait qu'au lieu d'avoir un t, on va avoir un t. Le conduit vocal reste un petit peu resserré, ce qui produit cette friction de l'air sur les articulateurs, en fait. L'affrication, c'est ça, basiquement. Et donc, ça existe dans plein de variétés du français, que ce soit au Québec, par exemple, le français québécois a des affrications que tout le monde utilise. On dit un peu tsi, on va dire, voilà, il y a tse, c'est tse et tse, donc ce sont des affrications. En italien, il y en a, et dans plein de variétés régionales du français aussi. Si vous allez en Haute-Savoie, il y en a des très fortes. Et ce qui est intéressant, c'est que c'est un phénomène qu'on observe aujourd'hui et qu'on observe, on va dire, nous, linguistes, sociolinguistes, depuis une vingtaine, trentaine d'années, en français de France. Mais c'est aussi un phénomène qui s'est déjà produit plusieurs fois dans l'histoire du français. Et qui fait qu'on est passé de certains sons occlusifs comme que, H, je ne sais pas, cabalus en latin, est devenu cheval. Donc on est passé de que, H, par ce processus de palatalisation, donc un déplacement de la prononciation, et puis ensuite d'affrication.
3: Et est-ce que par rapport ces évolutions linguistiques, est-ce qu'il y a des évolutions des générations précédentes qui sont encore présentes aujourd'hui ou pas dans les collèges ? Est-ce qu'il y a des choses qui restent ou vraiment il y a tout qui se renouvelle
6: Alors c'est intéressant. En fait, il y a des choses qui sont des marqueurs, je dirais, d'une identité locale. Typiquement, moi j'ai travaillé dans ce même collège il y a 25 ans maintenant, et il y a des choses qui restent. Il y a des choses qui sont des marqueurs grenoblois, on pourrait dire comme comeg, comme chi, donc du lexique qui va rester. Et puis on a encore des, bien que on va dire le français se nivelle souvent, c'est-à-dire qu'il y a moins de différences régionales entre les régions, on observe les différences entre régions tendent à s'amenuiser, on va dire, à se réduire. On observe quand même des prononciations qui sont encore marquées localement. On ne les observe pas chez tous les gamins, notamment parce qu'il y a un brassage de population, il y a de la mobilité, ce qui fait que bah, les gens ont des, on va dire, des styles ou des répertoires phonétiques qui sont un peu plus nivelés, c'est-à-dire voilà, un peu plus moyennés par rapport à ce qui se passait avant. Et par rapport à ce qu'on observait il y a une vingtaine d'années, il y a toujours des mots ou des expressions qui ont été sans doute créées par des jeunes il y a 20-30 ans et qui se maintiennent aujourd'hui, mais qui se maintiennent, et souvent si je prends l'exemple de genre ou en mode, ça c'est des expressions qui sont aujourd'hui utilisées bien au-delà de la jeunesse, voilà, par des adultes qui ont conservé cet usage ou par des adultes qui adoptent cet usage parce que ça fait un peu cool ou jeune. Donc il y a des choses qui restent. Il y a énormément de choses qui ne restent pas et il y en a certaines qui vont rester.
5: On entend souvent que la langue française se perd avec ce genre de phénomène, en fait. notamment à cause d'évolutions qui sont portées par des jeunes ou par des personnes souvent issues de milieux populaires, j'ai l'impression. Qu'est-ce que vous pensez, en fait, de cette affirmation que la langue française se perd ? Est-ce que ça vous semble vrai ? Ou est-ce que vous voyez ça plutôt comme un enrichissement, en fait, de manière générale ?
6: Je m'inscris en faux, pour le dire comme ça. Non, sans rire, la langue ne vit que parce qu'elle est utilisée par des locuteurs, et à partir du moment où elle est utilisée, elle va bouger, elle bouge. La société change, les gens changent, la culture change, et la langue est à la fois partie de ça, donc configure ça, et elle reflète de ça. Donc forcément, la population française ayant pas mal bougé depuis 60 ans, depuis l'après-Seconde Guerre mondiale, il est logique que la langue évolue avec. Donc on va dire que la frange de la population qui crie au loup et qui déclenche des paniques morales autour de le français fout le camp, ils existaient déjà au XVIIIe siècle, au XIXe siècle. C'est-à-dire que... Et je pense qu'on peut remonter beaucoup plus loin. C'est-à-dire qu'en France, on a une tradition particulièrement vivace de purisme, hein, une idéologie puriste qui est très forte. Et cette idéologie puriste, aujourd'hui, elle a en plus un terreau raciste ou crypto-raciste qui fait que comme une grande partie une partie importante, on va dire, des changements qui sont apportés dans la langue contemporaine, elles viennent, alors je mets plein de guillemets, mais des cités, des jeunes racisés, des jeunes descendants des immigrations, ben c'est une raison de plus pour rejeter ça comme c'est pas du français. Donc ça rencontre, on va dire, une vieille tradition puriste française vient rencontrer une montée des extrémismes nationalistes, racistes.
5: Ça a d'ailleurs été un peu la confusion, l'amalgame qu'il y a eu avec l'africation, où on a cru que ça venait de la racine afrique, alors, pas du tout, quoi.
6: Enfin, on a cru Zemmour a, Zemmour a répandu le... Alors c'était sans doute pas une erreur de sa part, c'était sans doute stratégiquement une manière de...
1: Mais en tout cas, concrètement, moi je trouve que dans le collège, il y a énormément de subtilités auxquelles nous, en tant que vieux, on n'a pas accès, et que c'est une richesse de la langue qui appartient aussi à... C'est aussi des questions de génération. C'est-à-dire qu'on n'y a pas accès parce qu'on fonctionne, on relationne pas de la même manière, et du coup, on n'utilise pas les mêmes... On est largué, quoi, en quelque sorte. Mais moi, je me suis rendu compte là qu'il y avait des couches de subtilité très importantes auxquelles on n'a pas accès si on ne s'y attarde pas un petit peu, quoi.
6: C'est une culture adolescente, et du coup, ça, comme toute langue, comme tout système linguistique, ça va exprimer et permettre de construire cette finesse.
1: Et tant mieux qu'on n'ait pas accès.
5: Je reviens peut-être sur la notion de création, de procédé de création. Est-ce que c'est procédés de création, justement, sont liés à une volonté de s'échapper des normes ? Est-ce qu'il y a vraiment un processus conscient, en fait, derrière tous ces procédés, ou est-ce qu'il y a quelque chose de l'ordre de... Ouais, de quelque chose... Est-ce que c'est quelque chose d'inconscient ?
6: Il y a plusieurs dynamiques, hein, mais je pense qu'il faut distinguer, là encore, peut-être les différents niveaux d'analyse de la langue. Ce qui relève du lexique, ça va être sans doute plus conscient de créer des mots dans des délires, on a tous fait ça à un moment ou à un autre, d'inventer des formes. Et là, il y a une fonction qui est la fonction ludique, ou moi que j'appelle aussi jubilatoire. Il y a un vrai plaisir de triturer le langage. Et là, c'est pas forcément pour transgresser, c'est vraiment le plaisir d'être ensemble et de faire bouger ça. Dans les dynamiques qui impulsent de la création ou du changement ou de la nouveauté, il y a la volonté de se distinguer. Il y a la volonté de soit de ne pas être compris, par exemple des parents. Donc c'est pas transgresser par le langage, c'est se servir du langage pour transgresser autre chose, quoi, d'une certaine manière, et marquer de la différence. Et puis j'ai l'impression que dans ce qu'on observe avec les collégiens, collégiennes notamment, il y a une dynamique, c'est de se différencier des plus petits. Et ça, c'est un puissant moteur du changement. C'est-à-dire que on parlait tout à l'heure en riant de Kwakubé, on l'a vu, en fait, c'est descendu du lycée jusqu'au collège et puis c'est allé jusqu'à la maternelle, en gros, ce qui était un phénomène assez incroyable. Mais au fur et à mesure que ça descendait, les plus grands revendiquaient le fait de ne plus l'utiliser parce que c'était trop vieux. Et c'était que les gamins qui l'utilisaient. Et ils ont tout un tas d'expressions sur « ça fait flop, c'est gênant » qui décrivent précisément ces situations-là. Et qui sont des espèces de sanctions, justement, à l'utilisation de ce qu'ils appellent « c'est périmé ». Je crois que c'est ça, une des expressions.
4: Ça date.
6: Ça date, voilà. Ouais. Donc voilà, il y a ce besoin de différenciation qui, en même temps, c'est un des paradoxes, les amène à faire un peu tous pareil, quoi. À un moment donné.
4: C'est marrant, tu parles de différenciation. Moi, j'ai eu l'impression d'observer aussi une envie d'appartenance. Mmh. Enfin, du coup, ça c'est corrélé. Mais en tout cas, et puis même moi, dans ma fabrication aussi, d'avoir senti... Enfin, ouah, là, j'ai réussi à poser ce nouveau mot-là, à le poser au bon moment, à faire rire tout le monde. Et du coup, je trouve que ça... Enfin, j'ai observé aussi avec eux un jeu à appartenir et à montrer que tu appartiens à... Parce que tu sais manipuler les nouvelles expressions, enfin un langage qui va très vite, qui évolue très vite, quoi.
6: Oui, c'est l'autre pôle de la construction de soi, hein. C'est-à-dire que on se distingue des plus petits et on va se appartenir par la ressemblance avec les pères. Enfin,
1: mais aussi des plus vieux.
6: Mm-hmm. Enfin, se différencier des plus
1: vieux. Se différencier des plus vieux. Par exemple, nous, on n'a pas l'autorisation d'utiliser des expressions, c'est absolument pas...
6: Non, ça les fera, sourire, mais c'est déplacé, ouais, bien sûr. Ouais,
4: moi, j'ai tenté avec 6-7 et en fait, c'était pas possible. C'était trop gênant. Je leur ai proposé qu'on joue avec 6-7 et enfin qu'on fasse, je sais pas, qu'on s'amuse à le répéter, à le dire plus lentement. Mais c'était trop gênant, quoi. J'avais l'impression que c'était une insulte suprême, mais juste ma présence rendait le jeu gênant, quoi.
3: Je vous propose qu'on fasse une petite interlude avec du coup la suite de l'extrait sonore C'est qui ton pain ?
7: Des mots de jeunes ?
8: Ouais. En fait, il y a des mots qu'on écrit et des fois ils n'existent pas forcément.
7: Ouais, ouais.
8: Par exemple, wesh, ça n'a jamais existé, c'est ce mot qu'on a inventé. Au fur et à mesure des.
9: Tout le procès avec les réseaux sociaux.
7: Attends, ouais, grâce aux réseaux sociaux, justement. Justement, grâce aux réseaux sociaux. On apprend justement beaucoup plus de mots,
8: ouais.
7: Ce qui fait que du coup, on va vouloir les utiliser et ce qui fait qu'on change notre manière de parler.
9: On peut même les utiliser alors qu'on n'en connaît même pas le sens.
8: Voit des choses, voilà, le plus courant c'est wesh, mais après il faut avoir...
9: En Birmanie ils disent for sure.
7: Hein?
9: For sure.
10: Ah, for sure.
9: Ouais, c'est
10: pas ça.
9: Non, par exemple c'est une ref, mais après c'est pas...
8: Il va t'allégrer.
4: Ça m'intrigue, Clément, parce qu'on t'entend dire que c'est volontaire, l'évolution de ton langage depuis que tu es au collège. Est-ce que tu peux nous en dire plus ?
11: J'ai toujours choisi les mots que je dis, à quelle personne, et à prof, il y en a qui disent des choses, mais il y en a, je suis sûr, qui font exprès.
1: Ils font exprès de dire des mots. Ça veut dire quoi exactement ?
11: Ils choisissent parce qu'ils savent dire des mots, pas des gros mots, pas à chaque fois, et des fois ils disent des gros mots, et pour moi c'est volontaire.
4: Tu veux dire, en fait, tu sais très bien dans quel registre de langage, quel registre de langage est approprié à telle ou telle situation, et des fois on fait exprès de mélanger les choses.
11: Pas exactement, mais c'est un peu ça.
4: Tu pourrais donner un exemple ?
11: Quand je dis quelque chose, je réfléchis à ce que je vais dire.
4: Je te comprends.
9: Elle !
10: C'est quoi ce truc ?
9: C'est que tu fais... Attends, fais bien, moi je vais pas faire bien. Fais-le. Moi j'ai fait deux points après, j'ai arrêté. Fais-le. Et en plus, elle en fait des vicieux, cette fille-là. Attends, vas-y, fais-le, là. Tu le fais naturellement ?
12: Non, alors, mais là, c'est parce que d'habitude, je le fais naturellement, oui, quand voilà. Je suis énervée. Mais là, vu que vous me demandez de le faire, je suis un peu gênée. Mais des fois, typer, ça veut dire des fois des insultes. Mais des fois, tu types quand t'es en colère, mais tu veux pas dire une insulte.
9: Parfois, en fait, c'est...
10: À quoi ça te rend compte ?
13: À quoi ça sert ?
9: À rien du tout.
12: Je crois que c'est un tic.
9: Ça n'a aucun sens.
12: Je crois que c'est un tic pour moi, franchement.
1: J'ai l'impression que ce qu'on entend aussi, c'est qu'il faut vraiment bien savoir placer et bien faire les chips, non ? Et que faire un mauvais chip, c'est pire que tout.
13: C'est la honte.
9: Par exemple, la chouma.
13: Wow. Je peux dire un truc,
1: non ? Ouais, vas-y.
13: Par exemple, t'es dans une bagarre, tu l'as insulté. Par exemple, c'est un concours de clash et tout. Et là, t'arrives, tu fais un méchant clash et tu chip. Moi, 1000 euros. Hein.
5: 1000 euros.
13: Il y a tout le monde qui te tape, hein. Moi, 1000 euros. Hein.
1: Yasmina ?
0: En vrai, je pense que genre, t'as pas forcément besoin de chipper si t'es énervé. Genre, dis juste à la personne, mais moi je regarde mal.
1: Ah ouais, bah, alors on voit pas, mais Yasmina fait un regard qui descend du haut vers le bas et là qui fracasse. Hein.
13: Toujours elle me regarde mal. Toujours.
1: Mariam ?
12: Moi je pense que pour moi, chipper c'est un passe-temps. Ah. J'aime. Je sais pas pourquoi, ouais. Mais j'aime bien faire ça.
13: C'est un chic pour moi.
12: Et je fais un peu trop souvent. Même quand. Mais je le fais des fois à la maison, surtout sur mes sœurs et mon frère. Sinon, je le fais pas chez moi, parce que mon père il veut pas.
1: Ok, Clément ?
14: Moi, la dernière fois que j'ai fait un chip, je me suis dit, il y a tout le monde qui se la raque sur moi. Quoi.
1: C'est ça le.
0: Si on sait pas à faire, autant
13: j'arrive
0: pas à faire.
13: Hein. J'arrive pas à chipper moi.
12: Et quand on chip, des fois ils disent qu'on fait des bisous à l'air. Quand il reste, on fait comme ça.
13: Voilà Maria. Voilà Maria.
1: Joli le chip.
5: On enchaîne.
13: Ah, il était beau gosse, hein.

0: Et j'ai le test des ailes. Après, Mister a voyagé Pia et Faranza. Na pièce pays autour. Et Mister n'y a rien de faire avec Famiangu, na Andrea Jangu. Et Mister ni paraît soit fait marqué ni devenir riche na ni des femmes yango.
1: Vous êtes toujours sur Campus Grenoble 90.8 et on est toujours avec les harmoniques du Néon pour le projet C'est qui ton pain, un projet de création sonore. Avant de rentrer dans le détail du projet, on voulait peut-être poser une dernière question à propos de cette transformation de la langue au collège. Est-ce que ces évolutions linguistiques, elles sont éphémères et spécifiques à une période définie, ou est-ce qu'on les garde après à l'âge adulte? Est-ce qu'on observe une permanence? Et où est-ce que vraiment chaque génération a ses évolutions?
2: Alors, bah, c'est une très bonne question. Il y a assez peu d'études longitudinales, c'est-à-dire qui continuent à observer les pratiques langagières des anciens adolescents devenus adultes. C'est des choses qui sont programmées, que je voudrais faire avec d'ex-collégiens, on va dire. Mais ce qu'on observe, c'est qu'il y a une période... en fait, la sortie de l'adolescence, elle est assez longue. On sait qu'il y a des marqueurs comme la fin des études, comme la mise en couple, le fait d'habiter seul, enfin, de partir de chez ses parents, d'avoir un emploi pérenne. Tout ça, ce sont des éléments qui vont potentiellement, petit à petit, faire changer de manière de parler. Mais ça ne va pas se produire de façon abrupte, je pense. Et un des critères ou un des paramètres qui joue beaucoup, c'est qui on fréquente, comment on vit, c'est-à-dire quel est notre mode de vie. Et bon, il y a des travaux qui ont été menés en région parisienne auprès de jeunes. Alors là, ce n'est pas spécifiquement des adolescents, mais c'est des jeunes. Et ces jeunes, justement, le point de vue intéressant dans cette recherche qui avait été dirigée par Françoise Gadet, c'est de considérer que jusqu'à 35 ans, on peut être jeune, pour peu qu'on ait un mode de vie qui corresponde dans certains points à un mode de vie jeune. C'est-à-dire par exemple que même si on travaille, on a encore une sociabilité qui ressemble à celle qu'on pouvait avoir lorsqu'on était étudiant. Ce genre de comportement et de mode de vie, de fréquentation, font qu'on va conserver certains traits, voire en créer de nouveaux. Enfin, donc c'est pas tant lié à l'âge ou peut-être même... Après, le collège, c'est une période un peu particulière, sans doute, parce que c'est le moment où on y rentre. Et puis, on se rend compte qu'en troisième, déjà, ils ont fait du chemin. Ils vont abandonner un certain nombre de trucs qu'ils ont acquis, parce qu'il fallait, comme on l'a dit, appartenir à un groupe, montrer pas de blanche, c'est faire comme les autres, quoi, montrer qu'on en fait partie. Et il y a un moment où, notamment, la fin du collège, le lycée, où la partie identisation, c'est-à-dire devenir un sujet, même si c'est toujours très important d'appartenir à un groupe, on peut se séparer un peu, et donc il y a des choses qui vont changer. Et puis la mobilité va faire que ça peut changer aussi, je veux dire, le fait d'aller étudier dans une autre ville, tout ça, ce sont des facteurs de changement dans les pratiques. Ce qui ne veut pas dire qu'on va abandonner toute pratique marquée comme jeune ou considérée comme telle, mais... Et puis après, au-delà, si on regarde comment ça se sédimente dans la langue, il y a des choses qui vont rester. Et on a plein d'exemples aujourd'hui. Je ne sais pas, aujourd'hui, tout le monde, je dirais 100% des francophones de France comprennent meuf, ne l'utilisent pas forcément, mais en tout cas, c'est un mot qui est complètement rentré dans le lexique commun, dans le fond commun du vocabulaire, quoi. Donc c'est un petit exemple comme ça de choses qui restent. Et il y en a sans doute plein. Bon.
1: Et pour entrer donc dans ce travail autour de la création sonore, pourquoi avoir choisi le collège Fantin-Latour? Est-ce qu'il y avait vraiment une volonté derrière? Est-ce qu'il y avait une ambition?
3: Nous, donc Anne-Julie et moi, qui sommes artistes, on a été invités par Cyril parce que c'était son terrain de travail.
2: Oui, c'était mon terrain d'enquête de thèse il y a longtemps, dans lequel je suis revenu il y a...
1: Le collège Chantal-Latour.
2: Oui, le collège Chantal-Latour. Ouais.
3: Et puis, on était contente de travailler à côté de là où on habite.
4: Et puis, là, je ne sais pas si ça vous a sauté à l'oreille, mais le collège, notamment le collège, mais bon, le lycée aussi, mais c'est des espaces où il y a une musicalité de la parole qui est très, très forte, quoi. Enfin, en tout cas, là, les extraits qu'on a entendus, je me suis fait la réflexion que c'était vraiment une musicalité qui était très propre à chaque fois. Les séquences sont très musicales, même si on, par exemple Clément, à un moment on sent bien qu'on comprend pas bien ce qu'il dit, mais il y a une manière de parler qui fait qu'on est entraîné dans quelque chose qui est plutôt la musique qui nous embarque. Ou quand on est dans la cour et que les enfants ils crient, enfin voilà, il y a plein de rythmes et de rapports harmoniques qui sont musicaux, en fait.
3: Et on est revenu au collège Fontaine-Latour aussi parce qu'on a rencontré Laurence Jugy, donc une prof de français avec qui on a travaillé, et avec qui c'était intéressant de travailler avec elle, et elle nous a fait aussi une place dans sa classe.
5: J'aimerais revenir sur le terme musicalité de la parole. Est-ce que tu peux nous en dire plus? Qu'est-ce que c'est? Qu'est-ce que ça veut dire?
4: Ben, en fait, après, c'est un... La question de la musique, en fait, c'est très large. La musique peut être une manière d'écouter aussi. Et on peut décider qu'à un moment, là, tout de suite, on écoute de la musique. Donc, c'est une manière de se mettre à écouter le monde. Et si quelqu'un parle, bien sûr, il dit des choses, mais par exemple, quand on écoute quelqu'un qui parle une langue étrangère et qu'on ne comprend pas, on l'écoute quand même. Et à ce moment-là, on écoute autre chose. Et on écoute une hauteur, un rythme, un grain.
5: Des intonations.
4: Voilà, un timbre de voix, une manière de respirer. Enfin, il y a plein d'autres choses qu'on écoute. On peut dire que c'est de la musique ou pas. Ça, finalement, ce n'est pas le vrai problème. Moi, j'aime bien dire que c'est de la musique parce que je l'écoute comme ça. Mais on peut dire c'est du bruit, on peut dire... voilà.
5: Et la musicalité de la parole, du coup, c'est pas spécifique du coup au collège, enfin, c'est quelque
4: pas
5: chose
4: du tout.
5: Qui est... Oui.
4: Non, je disais ça parce que là, ça m'a frappée. On a peu de distance sur le montage qu'on est en train de faire. Et ce qui m'a frappée en le réécoutant, donc il sort vraiment juste de la boîte là, c'est que vraiment cette séquence enchaînée, des manières de parler très très différentes, avec des rythmicités très différentes, des termes de voix et des situations très différentes. Du coup, c'était juste pour dire que j'étais frappée par les différentes musicalités qui s'enchaînaient.
5: Du coup, à chaque fois, c'est des musicalités qui sont différentes à chaque fois, ou il y en a qui reviennent? Est-ce qu'il y a des rythmes qui...
4: Ah oui, oui, il y a des choses qui reviennent parce qu'il y a des manières, des façons de parler qui s'apparentent. Oui, bien sûr.
5: Du coup, vous avez vraiment utilisé toutes ces différentes musicalités pour la création sonore, du coup vous...
4: C'est-à-dire que nous, on a cette oreille qui fait qu'on écoute, bien sûr, ce que les gens racontent, mais pas que. On écoute aussi comment ils le racontent et comment on amène aussi l'auditeur à l'écouter pour ce que c'est en termes de musicalité, justement. Pas que en termes de sens et de parole. C'était assez frappant quand on a travaillé avec Cyril, parce qu'on avait... Et ce qui est intéressant dans la collaboration, c'est que lui, il creuse la question vraiment du protocole de comment on accède à la parole. Et nous, on creuse beaucoup comment on formalise cette parole, comment on la triture, comme de la matière, quoi, comme si on sculptait de la parole.
5: Et vous avez suivi quelles étapes pour mettre en œuvre ce projet?
3: Quelles étapes?
5: Oui, comment ça s'est déroulé,
3: Ouais, comme disait Cyril tout à l'heure, c'est ça qui est intéressant dans des projets où voilà, il y a des chercheurs en sciences sociales et des artistes qui se croisent, c'est qu'on n'a pas du tout les mêmes méthodologies de travail. Et donc, on a eu envie de croiser nos méthodes, nos manières de faire. Du coup, les étapes, elles ont été peut-être de enfin aussi comme là le projet qu'on fait cette année, il est en rebond du précédent, où en fait on avait été la fois précédente, on s'était vraiment glissé dans les méthodes, vous étiez plusieurs chercheurs, et donc on s'était glissé dans vos méthodes qu'on avait trouvé vraiment intéressantes, vous appeliez ça focus group, et donc le principe est qu'un adulte mène un entretien ou en tout cas une conversation avec très peu de collégiens, ils étaient 3 ou 4, et c'est vrai que là, par ce biais-là qu'on a eu envie de reproduire, on a eu des conversations vraiment très très privilégiées avec les collégiens, parce que moi je trouve le gros problème au collège, c'est qu'il y a trop de gens au même endroit en même temps, du coup c'est hyper dur d'avoir accès aux personnes, et là c'était hyper luxueux, on a eu comme ça plusieurs séances où chacun on a gardé le même groupe et on avançait ensemble, ils comprenaient petit à petit ce qu'on cherchait, ils pouvaient s'autoriser à parler avec nous ou à dire des formes langagières qu'ils doivent vachement contenir quand ils sont en classe, quand ils sont devant le prof, parce que c'est les attendus, et la plupart d'entre eux savent très très bien répondre aux attendus, et donc là petit à petit comprendre qu'on s'intéressait à leur parler, les parler qu'ils avaient entre eux, et non pas où ils arrivent à regarder la fluidité qu'ils ont à l'intérieur d'une journée pour passer d'un mode de langage à l'autre, ils en avaient très bien conscience. Voilà, du coup, on a la première session de travail avec des classes de 5e, c'était ça. Je ne sais pas si vous voulez rajouter quelque chose. Et après, on est revenu au collège, et là, on a travaillé avec les 3e, et comme disait Anne-Julie tout à l'heure, là, on a plus travaillé sur la question musicale. Du coup, la méthode était plus floue, j'ai eu l'impression. On était moins à suivre la méthode scientifique. Mais c'était super aussi que Cyril vienne apporter aussi de la matière à nous, nos dispositifs sonores, et de nous dire « Ah, on pourrait partir de ce texte parce que tu avais besoin d'entendre comment il y avait une série de phrases, par exemple, comment il prononce cette série de phrases où il y a beaucoup d'affrications. »
4: D'ailleurs, quand on est venu à l'émission avec les élèves de 5e, on a beaucoup utilisé les enregistrements. C'est-à-dire que l'enregistrement, c'est aussi un support à écouter, enfin à faire parler, à interpréter des choses. Et là, c'était leur propre parole, finalement, leur demander un regard sur leur propre parole. Donc l'enregistrement, ça sert aussi de trace et de support.
2: De déclencheur.
4: De déclencheur, oui.
3: Ouais, parfois, c'était un bon prétexte de leur dire, est-ce que... parce que la question du sens, des fois, elle est posée quand on fait des projets artistiques. Les enfants disent, mais ça sert à quoi?
5: Pourquoi on fait ça?
3: Et plein de fois, l'enregistrement résout la question. Bah, on fait ça parce qu'il faut l'enregistrer. Ah bah d'accord, bah, on fait. C'est super pratique.
5: Et du coup, vous avez vraiment travaillé avec des petits groupes d'élèves, du coup, c'est ça? Ouais. Mais du coup, ça a vraiment créé une proximité un peu entre vous et les élèves, vu que c'était des petits groupes, quoi. Du coup, ils avaient plus de facilité à, je sais pas, à dire quelles expressions ils utilisaient, etc.
4: Ouais, bah, c'est sûr que les petits groupes, de manière générale, il faudrait que ce soit beaucoup plus souvent. Parce que le petit groupe fait qu'on peut accéder à la personne avec sa singularité, qu'elle peut exister avec sa singularité. Et puis c'est vrai qu'il y a des autorisations qui ne se font pas en grand groupe. Et en plus, donc nous, non seulement c'est des petits groupes, et en plus on leur demande de faire des choses qui sont pas du tout normatives, quoi. C'est-à-dire que c'est pas du tout scolaire, c'est des choses justement
2: au contraire,
4: qui peuvent être au contraire de quelque chose de normé. Donc c'est vrai qu'on a accès aussi à des, par exemple, des élèves qui ont plus, qui s'autorisent plus à faire des choses alors que d'habitude ils sont,
5: ouais, qui sont plus libres. Quoi, ils sont pas, ouais, un gros groupe, quoi. Et alors, on a écouté du coup, deux extraits de la création sonore « C'est qui ton pain ?». Est-ce que vous pouvez un peu nous dire plus en détail de quoi est constituée cette création sonore? Quelle matière vous avez apportée à cette création sonore?
4: Eh bien, il y a justement les captations qu'on a réalisées avec Cyril, avec le protocole plutôt scientifique. Et après, il y a des captations qu'on a réalisées dans le... Enfin, on a fait une sorte de studio au sein du collège, et on a fait une proposition, on va dire, électroacoustique, c'est-à-dire avec des micros, des radios, des jeux de répétition. Et là, on a enregistré Là, on a vraiment fait une demande, entre guillemets, musicale, où ce qui était à l'intention vraiment première, c'était faire sonner des choses, chanter, jouer avec du son. Voilà, c'était beaucoup plus autour de ces questions-là. Et à partir des enregistrements de la radio, des enregistrements avec les cinquièmes et les enregistrements avec les troisièmes, nous, Anne-Laure et moi, on travaille à faire un trajet sonore qui raconte cette expérience. Et par exemple, on, je ne sais pas si vous avez entendu, mais on est aussi dans le documentaire sonore, on peut appeler ça une sorte de documentaire sonore, parce que vraiment, on se met aussi à l'endroit de l'expérience qu'on traverse et qui nous impacte aussi. Et comment nous, on est là-dedans. Ce n'est pas que aller capter pour prendre la parole des autres. C'est aussi l'interaction qu'on a, nous, adultes, avec ces jeunes. Ça nous intéresse aussi.
5: Et du coup, les jeunes, ils ont participé à l'écriture de la création sonore
4: Non.

0: Moi, je leur expliquais qu'on allait faire, que l'idée de faire les sons, c'était pour justement participer à la création sonore. Et là, ils avaient, pardon, on a travaillé avec le langage, mais sur la question du volume, du pianissimo et du forte, faire des choses très simples. Et du coup, ils voulaient absolument enregistrer des cris. Donc, ils ont presque fait des commandes. Ils ont dit, mais faut qu'on enregistre quand on crie. Après, il y en a un qui faisait toujours un petit son. Ils disaient, là, celui-là, lui, il fait tout le temps ce petit son. Il faut qu'on enregistre ce petit son. Du coup, il y avait petit à petit, de comprendre qu'on peut isoler des sons pour en faire autre chose, quoi.
1: Et vous avez eu des... Enfin, comment les élèves, ils ont reçu cette création sonore? Est-ce que vous avez eu un peu des retours de ce qu'ils ont ressenti? Est-ce qu'ils ont pris conscience de certaines choses? Est-ce qu'il y a plutôt des élèves qui étaient plutôt indifférents?
2: Ben, donc la création est pas finie. Donc sur la création en tant qu'objet, on n'a pas de retour.
1: Ah, plutôt sur l'expérience.
2: Oui, mais sur l'expérience, oui, il y a toujours, il y a toujours des retours. Il y a des gens qui se découvrent des passions, il y a des gens qui s'ennuient un peu. Enfin, je trouve qu'il y a, il y a des groupes qui marchent pas, même s'ils sont en petits groupes. Il y a des moments, mais ça c'est vraiment très bizarre, hein, les groupes. C'est pas forcément la question des individus, je trouve. S'il y a des manières de groupe.
1: Oui, la dynamique de groupe.
2: Ouais, qui fonctionnent pas et tout d'un coup. Et puis peut-être nous aussi, on sait pas faire à des moments. On est.
1: Il y a beaucoup de paramètres.
2: Voilà. Bon, il y a eu. Moi, je dirais qu'il y a toujours un peu de tout, mais de manière un peu générale, on s'amuse bien quand même. Et puis, comme on s'amuse bien et qu'on est. Voilà, on permet des choses du jeu, quoi. C'est quand même beaucoup du jeu. Ouais. Ça se passe plutôt très bien.
0: Oui, parce qu'il y a un truc qui nous importe beaucoup, c'est certes, on fait une création sonore, et puis là, pour le coup, c'est nous qui faisons le montage, mais l'idée, c'est quand même que le processus en lui-même, il se suffit aussi dans le sens où il y a cet objectif-là, parce que c'est toujours super de partager de se rendre compte que le vécu qu'on a partagé ensemble peut donner lieu à une œuvre sonore. Mais par exemple, il y a des élèves, comme il y avait les micros, ils pouvaient chanter en étant amplifiés. Il y a eu des gens, ils avaient juste envie de faire du karaoké. Et c'était super de partager ça, et on ne va pas tout utiliser. Mais en soi, il y a eu des moments qui étaient... Je me rappelle d'une jeune fille qui, d'un coup, s'est mise à improviser une espèce de parole libre. C'était super. Puis le coup d'après, elle était intimidée par le groupe. C'était plus difficile. Mais voilà, ce moment, il a existé déjà juste pour lui-même. Et ça, c'est super aussi, quoi.
3: J'ai trouvé le moment avec les sampleurs aussi qui était génial, où ils étaient dans une forme de délire, de jeu avec le son. Et ce qui peut ressembler à ce qu'ils font avec la parole, je trouve. Enfin, en tout cas, moi, je les rapprochais de ça. C'est-à-dire qu'il y avait vraiment ce truc de répéter et de répéter. Ils n'arrêtaient plus. Donc, il y avait une jubilation, vraiment. Ils étaient morts de rire. C'était assez chouette, ce moment aussi.
2: Oui, il y a quand même la question de prendre vraiment du plaisir à faire des choses ensemble. Donc, à des moments, quand on se mettait tous à chanter, c'était super aussi. Et on n'a pas une volonté d'efficacité ou de pédagogie ou de... Donc c'est génial parce que en fait on a une liberté qui est assez folle, quoi. Donc
4: puis du coup vous avez une confiance des élèves qui est une confiance, je sais pas, mais en tout cas un rapport qui est totalement différent à celui qu'on aurait avec un professeur ou une professeure.
2: Ouais,
4: ça joue aussi, je pense, dans ce projet.
0: Ouais, qui dure juste le temps de l'atelier. Hein. Une fois que c'est fini, c'est fini. Une fois que ça a sonné. Mais c'est vrai qu'il y a des petites bulles comme ça de moments très chouettes, quoi.
4: Et comment la recherche en linguistique a nourri le projet artistique, justement, de création? Il y a cette histoire de protocole.
2: Ouais.
4: Par quoi elle se manifeste, en fait, aussi, cette recherche dans la création?
2: Sur la méthode, effectivement. Après, c'est aussi pas mal de discussions qu'on a avec Cyril sur... On parle de nos expériences, chacun de notre côté, et on voit les endroits où ça peut se relier. Ou par exemple, enfin, je sais pas, tu peux peut-être en parler, ce qui t'intéressait autour de la question de l'imitation. Que nous, c'est vraiment quelque chose qu'on utilise beaucoup. Mm-hmm.
3: Pour compléter ce que tu disais, il y a le thème du langage qui était quand même là déjà, qui fournit le support de la parole, comme tu disais aussi, et qui permet d'en partir aussi. Mais en tout cas, c'est la base, puis ça fait

0: fait un point commun qui est assez facile à aborder. Et là, ce que j'essayais de dire tout à l'heure, c'est-à-dire qu'on a réussi à un peu mieux imbriquer nos méthodes ou nos intérêts de recherche, c'est que moi, je m'intéresse à l'imitation. C'est quelque chose sur quoi je n'ai pas encore vraiment travaillé. Mais je me disais que là, à travers ces méthodes de répétition, justement, en vue de la création sonore, on pouvait imaginer. Et je pense qu'on n'est pas allé encore au bout de ça, mais qu'il y a des choses très intéressantes dans la façon dont les méthodes peuvent se nourrir en fait entre la création et la recherche. Et ce dispositif sonore de casque, micro, répétition, moi je pense qu'on peut le pousser un peu pour en faire un vrai outil de recherche, je pense, et peut-être en faire en boucle de la création. Mais je trouve intéressant, et j'aimerais bien, ouais, je pense, poursuivre ça, enfin en tout cas y réfléchir, quoi. Le dispositif, il est pour étudier l'imitation, il y a simplement un dispositif technique qui est hyper intéressant. C'est-à-dire que les locuteurs et locutrices entendent un signal, un son de la parole, qu'ils doivent répéter le plus, imiter le plus fidèlement possible. Et après, en recherche, c'est intéressant de voir, quand on a la source, l'original, comment eux répètent, qu'est-ce qu'ils répètent à l'identique, qu'est-ce qui change, qu'est-ce que même lorsqu'on leur demande de faire le plus identique possible, ils ne font pas identique. Enfin, voilà, tout ça, c'est des questions qui nous intéressent au plus haut point en recherche, quoi.
1: Et peut-être sur les minutes qui nous restent, en fait, pourquoi avoir choisi le titre « C'est qui ton pain » D'où ça vient ça? Enfin, pourquoi ce titre-là, cette expression particulièrement?
2: Parce qu'elle sonne, c'est qui ton pain? C'est qui ton pain? Non, mais c'est vrai qu'elle sonne, moi je trouve. C'est un titre qui sonne en soi, quand on le prononce. Et puis, ça a été une des. On connaissait pas du. Enfin, moi je connaissais pas du tout cette expression. Ça a été un peu une découverte. Et on a passé pas mal de temps sur la question du pain. Du coup, c'est voilà, ça nous a marqué, ça nous a frappé.
1: Il y a quelque chose de plaisant aussi dans l'expression du pain. Il y a un truc un peu drôle, quoi. Cette métaphore, elle est rigolote.
3: Ouais. Ouais, puis moi, je sens que j'aime bien l'entendre, mais je peux pas l'utiliser, quoi. Je peux pas essayer de la placer, j'aurais l'air trop ridicule.
2: Ouais, ça nous appartient pas. Ouais.
0: Du coup, en la mettant dans le titre, tu peux la dire
3: ouais,
0: à ta
3: la dire.
0: guise.
3: C'est qui ton pain? Et est-ce que je peux faire une annonce?
1: Bien sûr, bien sûr.
3: Du coup, la pièce sonore, quand elle sera finie, donc bientôt, dans quelques jours, on la diffusera. Donc, c'est des séances où en fait, on invite les élèves qui vont découvrir la pièce sonore qu'on a créée à partir des enregistrements qu'on a fait avec eux. Mais ce sont des séances qui sont ouvertes aussi au public. Donc, ce sera au Ciel le lundi 11 mai à 15h. Et à la Massie, donc sur le campus, le 12 mai à 10h. Et là, il y aura également quelques étudiants qui travaillent avec Cyril Trimal qui seront présentes. Et il y aura un temps d'échange avec les élèves et les collégiens à l'issue des deux séances.
1: C'est qui ton pain? Un projet de création sonore autour des évolutions linguistiques dans les collèges, dans un collège, le collège Fantin-Latour, que vous pouvez donc retrouver le 11 mai et le 12 mai. Le 11 mai au Ciel et le 12 mai à la Massie. Merci donc à Cyril Trimaille, chercheur en sociolinguistique au laboratoire pardon, Lydilemme, et à Anne-Laure et Anne-Julie, artistes et créatrices sonores pour les harmoniques du néon. Et merci beaucoup à Zoé, à la technique. On se retrouve pour une prochaine apérophonie et bonne soirée.
3: Merci,
2: merci
3: de
2: beaucoup.
3: Nous avoir invités.
0: Merci
2: bonne
0: beaucoup.
2: Soirée.
3: Bonne soirée.
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90.8 pour l'émission Boxon, comme tous les mardis de 19h à 20h en vinyle. Ce soir, le troisième volet de Home Session en direct de la maison. On va se passer une heure de vinyle, comme tous les mardis, avec des styles différents. Restez branchés et vous aurez peut-être de belles surprises.

Vous savez que vous avez de la chance, vous, hein.

Hey, vous écoutez toujours Radio Campus sur le 90.8 pour l'émission Boxon. On est ensemble jusqu'à 20h en vinyle, s'il vous plaît. Ça s'entend que c'est du vinyle.

Hey, on arrive sur les 5 dernières minutes de l'émission. Juste pour vous dire que la semaine prochaine, on sera en direct du quai Perrière, le Petit Perrière, depuis le bar à vin, le Petit Perrière.

les quais, donc à Grenoble, en centre-ville. Passez nous voir, on va faire une petite session sympa en vinyle, en direct du bar, mardi prochain, mardi 12 mai, en direct du Petit Perrière. À la semaine prochaine. Boxon sur Radio Campus 90.8.

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0: De Campus Grenoble, on reprend le live avec l'équipe Wise Up, ça fait bien plaisir, on est là de 20h à 21h30 comme tous les mardis soirs en semaine impair, je crois que c'est notre 246e émission quand même, c'est toujours cool de vous retrouver sur les ondes pour une heure de reggae music dans tous ses styles, dans toutes ses coutures, tu as vu. Accrochez-vous bien à vos sièges, on a encore une bonne sélection à vous passer avec moi-même Étienne, l'ami Graleux. Dis bonjour Graleux.
1: Coucou.
0: Voilà, c'est bien. Il parle pas beaucoup, mais il sait
1: Salut,
0: jouer.
1: Salut, bonsoir à tous. J'espère que vous allez bien.
0: Voilà. Et bien sûr, on invite aussi, est avec nous l'inénarrable Fabien.
2: Yes, bonsoir à tout le monde.
0: Ça fait plaisir de te retrouver dans les studios, Fabien.
2: Eh oui, ça fait longtemps.
0: On en sent un qui est un petit peu précoce là sur le lancement du 10. J'espère que c'est pas pareil sur tous les sujets pour toi, mon cher Graleux. En tout cas, on va.
2: On demandera.
0: On va passer sur la face B du disque qui a fait la last tune de la dernière émission. C'est bien sûr la réédition de titres de Taj Weeks, originellement avec le groupe Adoa sur l'album. Tu as le nom? Fab, c'était Daydre
2: Daydem, qui était sorti en 2008, en CD uniquement.
0: Exactement, yes. Là, ça a été réédité par l'ami Tullio pour le label Digs This Way Records. Alors, on vous passe la face B tout de suite. Les arrangements sont faits par le groupe The Strangers, mixés par Russ D.
2: Eh oui, quand même.
0: Eh oui. Excellente presse. On peut que le remercier pour le travail qui a été fait. Écoutez ça pour commencer l'émission. Wise up Hi-Fi et j'en me bafouille. Wise up Hi-Fi, c'est parti pour 1h30 sur les ondes de Campus Grenoble. Listen.

Yes, on va vous laisser le dub tout de suite. N'hésitez pas à redécouvrir le tune original sur l'album Daydream et aussi sur l'album Pariah in Transit, album live qui est absolument excellent. We Stand, Tajwikis, Dixie Sway Records.

0: Yes, yes, yes. Vous pouvez retrouver l'album en commande sur Bandcamp, label Dig This Way Records. On va enchaîner tout de suite avec une petite découverte de notre ami Fabien.
1: Oui, une petite curiosité. Alors après Tajwix qui nous vient de Sainte-Lucie, une île des Caraïbes, on va descendre un peu au sud, au Suriname, avec Ragmad Amastam, artiste assez improbable. Je connais rien d'autre de lui, c'est le seul reggae sur lequel je suis tombé. J'aime beaucoup, c'est difficile à jouer en soirée, en session.
0: La radio est... pour le jouer à la radio.
1: Parfait, c'est exactement ça. Je vous laisse écouter cet ovni musical, mais reggae. Quand
0: comment
1: même.
0: S'appelle-t-il?
1: Il s'appelle Salamoe Dewe.

0: Yes, big track. Next, KGB Records, big up Haitian pour la découverte. Shango, EcoBox. Écoute ça.
1: Yes, bon label français, bon label.
0: Roots. KGB Records, EcoBox. Adopta.

Bad track des producteurs de chez KGB Records. On enchaîne tout de suite avec un Twinkle Brothers, une fois n'est pas coutume, en version 12 inch. C'est la face A du disque qu'on vous a passé il y a deux semaines, le Unemployment. Là, il s'agit du High. Si vous voulez réécouter nos émissions précédentes, n'hésitez pas à vous rendre sur le SoundCloud Wise Up Station.

0: Toujours un bon plaisir de retrouver ce Norman Grant à la voix. Toujours, il donne tout ce qu'il a, en live ou en vinyle. C'est sympa.
1: Il est en mission permanente.
0: Toujours. Alors, mon Fab.
1: Alors, on va rester dans une vibe 80s, yes, avec les Roots Radix et l'artiste Roland Willington, When Jacom, 1982.
0: When Jacom en 12-inch.
1: 12-inch Carib Jam. Yes. Nickel.
0: En 12-inch, mais en 45 tours, pas en 33.
1: C'est mieux.
0: Eh oui.

0: Yes, Herman Chin, on Radio Campus Grenoble.
1: C'est ce qu'on peut appeler un air entêtant.
0: Yes, Hans Cut du Alton Ellis, A Rise Black Man. Next one, instrumental, troisième, Arabian Skink, sur le label Fab, by the Fabulous Five. Jamaican music.
1: Yes.
0: Oriental.
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0: Swan. C'est un recut 80s du drum song des Solvendors de Jackie Me Too à Studio One par les Natural Vibes. Sweet Sensation sur un rhythm que j'aime beaucoup. Drum song rhythm.
1: Excellent, sur le label Suffering and Faith. Listen, tout est dit.

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1: Yes, next one, UK Selection, On You Sound, le label de Adrian Sherwood, qui a produit Prince Farai, Creation Rebel, qui était le band de Prince Farai lors de ses tournées. Et ici, c'est un 10-inch, le morceau s'appelle Creation Rebel, On You Sound Production, Deep Vibes from UK, really deep.

excellente presse sur le label On New Sound. On sent que Adrian Shawood, il s'y connaît, ça s'est sorti en 1992 et vraiment, ouais, vraiment, il y a de la dynamique dedans. Tant qu'on reste dans les grands producteurs de dub des années 90, Here Comes Mad Professor avec un anthem de Aisha Antoine Vinch, The Creator, sorti dans les mêmes années.

Ok, la prochaine sur le label Bassly, Fresh Tune par l'homme que l'on appelle Benjamin Fireburn, Fresh Tune.

Yes, toujours une big voix, Benjamin. Vous êtes toujours sur Wise Up Station. On est là jusqu'à 21h30. Next one sur le label Jeremiah's Special. Les Italiens de Peaceful Warriors nous sortent le Silent River avec Galas à la voix. Ça a été mixé par Peta Sunday au label chez Aital Soup. Et c'est master par Paolo Baldini.

super voix. La prochaine, Tony Raitt, sur le label Kettle Records, nos bons amis Heitman and Finza. Écoute ça. Kettle Records.

0: C'est une petite surprise, ça vient de sortir chez Wise Up Records sur Bandcamp. On vient juste de lancer un Bandcamp.
1: Oui.
0: Et celle-là, c'est la première track du Bandcamp. J'espère qu'il y en aura d'autres et que vous allez les écouter.
2: Les tracks sur le Bandcamp sont faits par notre producteur Clément Gralix.
0: C'est la première, régale-toi, il y en aura plein d'autres.
2: Big up Gralix pour tout ça.
0: Merci, plein de collaborations à venir, écoute ça. Que du bon son, que de la good vibe. Rip on Sound System, écoute ça.
1: Pas cher. Pas...

0: Trick.
1: Ok, partout. Weapon subsystem. Tu peux la trouver sur Bandcamp, Wise Up Records. Pour ton son, pour toi et toi. Dubwise.

0: sur Bandcamp.
1: Bad track.
2: N'hésitez pas à aller sur le Bandcamp. Allez, on enchaîne tout de suite avec dernière sortie OBF. In combination with Dub Cadam Momentum Sound. This one called forcément Momentum. Bad track. Listen. Wise Up Station. Allez, on est sur les 10 dernières minutes. 10 dernières minutes. 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

Allez, on va enchaîner tout de suite sur le même EP, la Shaku Dub. OBF, Dub Kazam.

Et pour tous les auditeurices qui sont restés jusqu'à la fin de l'émission, il est temps pour nous de faire une petite annonce. Wise Up Hi-Fi avec Tribulation Sound System, on peut se retrouver tous ensemble, tous les auditeurs et nous. Ce dimanche à Grenoble de 15h à 19h sur la place Saint-Bruno devant le bar Le Capri. Il y aura un petit bout de la sono de Tribulation Sound System. T'as vu vraiment dans la ville, ce sera une sélection uniquement Roots and Culture. Gros plaisir de l'ami Val Tribulation qui nous a invité à partager un petit bout de session en ville. Ce sera vraiment juste devant le bar Le Capri, cool price, bonne ambiance, t'as vu. Place Saint-Bruno, Strictly Vinyl Reggae Selection. Allez, par contre là, ça va pas être du Roots Selection. On va envoyer tout de suite la dernière tune sur le label Wise Vibes Records, nos amis du Grand Nord français, avec un tune qui s'appelle Ja Masses, les Wise Rockers. Listen this one, on se retrouve dans 2 semaines. C'était un plaisir. Big up à tous, big up à toutes. 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